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8: Bienvenue dans ma bibliothèque. Aujourd'hui, je vais vous donner trois bonnes raisons de lire Très brève Théorie de l'enfer, un roman de Jérôme Ferrari, paru en 2026 chez Actes Sud. J'attends toujours avec une grande impatience les romans de cet auteur qui, pour moi, est un des écrivains majeurs contemporains. Jérôme Ferrari avait d'ailleurs obtenu le prix Goncourt en 2012 pour le Sermon sur la chute de Rome. Très brève Théorie de l'enfer est le deuxième volet d'une trilogie intitulée Conte de l'indigène et du voyageur qui porte sur l'altérité. Dans le premier volet, Nord Sentinelle, Jérôme Ferrari avait évoqué le tourisme de masse. Le roman dont nous allons parler ici, Très brève Théorie de l'enfer, est consacré à l'exil. Qu'il soit forcé avec l'immigration ou choisi avec l'expatriation. Le roman tresse deux histoires, celle d'un narrateur qui n'est pas nommé, mais qui présente des similitudes importantes avec Jérôme Ferrari lui-même. C'est un professeur corse qui, après une première expatriation en Algérie, part ensuite enseigner à Abu Dhabi. Il y emmène avec lui sa femme rencontrée en Algérie et leur petite fille. Là, le couple rencontre Kavisha, une Sri Lankaise exilée qui gagne sa vie en gardant les enfants des autres, alors qu'elle a dû abandonner au Sri Lanka son propre enfant pour pouvoir survivre. Le roman est construit sur une alternance de chapitres entre l'histoire de Kavisha et celle du narrateur. Deux mondes qui se côtoient, qui semblent se rencontrer, mais en fait, cette rencontre n'est qu'illusoire. J'ai adoré ce nouveau roman de Jérôme Ferrari, qui est un de mes préférés de l'auteur, sinon mon préféré. Ce roman bref m'a séduite par sa virtuosité et par sa densité. Malgré son titre, Très brève Théorie de l'enfer n'est pas un essai ou un roman à thèse. C'est un roman qui m'a beaucoup plu par son caractère touchant. L'exil forcé de Kavisha, avec la contrainte d'abandonner son propre enfant, est infiniment triste. Mais l'histoire du narrateur l'est également. Et je ne divulgâche rien si je précise qu'il s'agit d'une histoire tragique. On le comprend dès le tout début du roman. D'autant plus tragique et touchante qu'il est également question d'une petite fille, Afsaneh, qui suit ses parents à Abu Dhabi alors qu'elle souffre visiblement de sa nouvelle vie. Mais l'aspect tragique va bien au-delà. C'est un roman dur, un des plus tristes qu'il m'a été donné de lire ces dernières années. Ce qui est intéressant également, ce sont les trajectoires de ces deux personnages qui sont de qualité égale dans la narration, sachant que ces trajectoires sont racontées de manière très différente. À la première personne du singulier pour le personnage du professeur et à la troisième personne pour l'histoire de Kavisha, la Sri Lankaise chargée de s'occuper d'Afsaneh. Un deuxième point qui m'a plu, c'est la manière dont l'auteur joue des codes du conte. L'histoire de Kavisha commence comme des contes de Grimm ou de Perrault. La naissance d'une pauvre petite fille dans une famille qui la méprise et la martyrise. Et puis, on a aussi un aspect conte oriental, le conte des mille et une nuits, avec des récits qui en appellent d'autres, des souvenirs d'autres romans ou de récits de voyage qui s'enchassent dans le récit principal et deviennent comme autant de contes. L'histoire nous est d'ailleurs racontée par une voix mystérieuse qui peut faire songer à celle de Scheherazade dans les contes des mille et une nuits. Écoutez plutôt un extrait de ce magnifique incipit. Sache, ô roi du temps, roi très aimé, que dans les vastes étendues de l'enfer, où souffle un vent de pestilence et d'effroi, se trouve, bien au-delà de la septième porte, une demeure souterraine dont Satan lui-même, dit-on, ne peut se rappeler l'emplacement. Les damnés qui doivent y subir leur éternelle punition ne sont pas des assassins. Ils n'ont jamais levé la main sur leurs parents, ni convoité la chair de leur chair. Ils ne sont ni des voleurs, ni des apostats, ni des blasphémateurs. Mais la vacuité de leur âme et la sécheresse de leur cœur ont épuisé l'infinie miséricorde plus sûrement que ne l'aurait fait l'abjection du crime. Aussi ne se consument-ils pas dans les flammes. Ils ignorent que Dieu les a maudits. Ils passent leur journée rassemblés dans une pièce immense, au sol jonché d'ordures, qui leur semble un palais plus somptueux que le tien. Ils se félicitent de leur sort et se vantent avec une arrogance insensée du bonheur sans pareil dont ils croient jouir. Mais dans la parodie de sommeil qui leur est accordée, au plus profond d'une nuit qu'ont déserté la lune et les étoiles, la nuit de l'enfer auprès de laquelle les ténèbres mêmes paraîtraient lumineuses, une angoisse mortelle les étreint, comme s'ils sentaient confusément, pour un court instant de terreur, qu'ils sont prisonniers d'un mensonge sans fin et qu'ils ont déjà reçu leur châtiment. Au réveil, ils ne se souviennent de rien. La révélation leur échappe comme le sable s'écoule entre les doigts. Alors on voit, hein, y a une phrase qui enroule, qui enveloppe, qui se replie et se déplie. L'auteur fait preuve d'une véritable virtuosité stylistique. Il ne faudrait pas pour autant imaginer un brillant pastiche de conte oriental, malgré le titre global de la trilogie auquel appartient ce roman, hein, « Conte de l'indigène et du voyageur ». Les longues phrases virtuoses permettent d'englober le présent, le passé, l'ici et l'ailleurs. Et puis ces phrases peuvent aussi devenir ironiques et incisives, hein, au détour d'une virgule. Il y a même des passages satiriques avec un aspect comique. Je vous laisse découvrir par exemple les justifications du narrateur qui doit argumenter devant une commission sur son désir de partir pour enseigner à Alger. C'est vraiment très drôle, alors que le contexte, lui, ne l'est absolument pas. Enfin, j'ai beaucoup aimé la manière dont le roman porte une réflexion morale sur le rapport à autrui et la manière d'habiter le monde. L'enfer que l'on retrouve dans le titre est décliné durant tout le livre. Comme il nous est suggéré dans l'incipit du roman que je vous ai lu, l'enfer, c'est tout d'abord le monde même où nous habitons. Jérôme Ferrari est professeur de philosophie. J'ai bien pensé au cours de ma lecture que le roman reposait sur une ou plusieurs théories philosophiques, mais j'ignorais desquelles il s'agissait. Jérôme Ferrari l'explique dans une interview que vous pouvez retrouver dans le podcast proposé par Paris Librairie en mars 2026. Il affirme s'être inspiré du philosophe Schopenhauer et dans cette interview, il déclare ironiquement « Il n'y a pas besoin d'un enfer parce que le monde tel qu'il est un candidat assez crédible ». L'enfer, c'est aussi Abu Dhabi, hein, une ville infernale de soleil et d'acier surgit artificiellement du désert. Une ville de travailleurs pauvres, où les ouvriers sont de véritables damnés de la terre, qui ne rentrent jamais vraiment en contact avec les riches pour lesquels ils travaillent et parfois pour lesquels ils meurent. L'enfer, c'est aussi la vie de Kavisha, hein, le début de sa vie bien sûr, mais à vrai dire, en fait, la suite n'est guère mieux. Et puis l'enfer, c'est aussi celui des bonnes intentions des Européens riches. Bonnes intentions forcément vouées à l'échec. On a une vision très pessimiste, hein, que l'auteur dénonce avec cette naïveté européenne. Et puis j'ai aimé aussi que, comme dans toute grande œuvre, il y ait des phrases qui peuvent, en dehors de l'intrigue, résonner avec des expériences personnelles ou des expériences collectives. Au moment où j'ai rédigé cette chronique, il a fait 32 degrés la nuit. La Vendée et d'autres départements s'embrasent, à proprement parler. Dans le passage que je vais vous lire, Jérôme Ferrari, à ce stade de l'intrigue, ne parle pas d'écologie. Hein, mais son propos, en fait, a une portée générale que je n'ai pas pu m'empêcher de relier à ce que nous étions en train de vivre. Avant que le grand vent ne m'emporte, j'avais longtemps pensé que nous n'avions à répondre que de nos actes. Non de ceux des autres, et encore moins de l'état du monde que nous n'avons pas choisi et ne pouvons pas changer. Je sais que je me trompais. Nous devons répondre aussi de l'état de ce monde, même si nous ne l'avons pas choisi et ne pouvons le changer. Parce que nous acceptons d'y vivre et lui donnons ainsi, à chaque battement de nos cœurs-là, notre assentiment. J'espère que vous serez autant marqué que moi par ce roman très bref « Théorie de l'enfer » de Jérôme Ferrari, paru en 2026 chez Actes Sud. Un roman bref, frappant à la fois par son ampleur stylistique et par les thèmes qu'il concentre. Et puis, vous pouvez retrouver cette chronique sur graffitiradio.fr.
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3: Bonjour à tous, bienvenue dans Mushi, votre douce bouchée d'animés japonais. Aujourd'hui, je vous parle du film d'animation Suzume, sorti en 2022 et réalisé par Makoto Shinkai. Si vous suivez cette chronique, vous avez déjà entendu ce nom, puisque je vous ai déjà parlé de deux de ses films, Your Name et 5 cm par seconde.

0: Suzume est une jeune fille qui vit seule avec sa tante. On comprend dès la première scène du film qu'elle a perdu sa mère quand elle était petite. Un jour, en allant à l'école, elle rencontre un homme qui lui demande son chemin. Il cherche une porte.
1: Dis-moi, toi. Tu connais le coin ? Il y a des ruines pas loin ?
2: Des ruines ?
1: Je cherche une porte.
2: Il y a bien un hameau déserté là-bas, un peu plus haut dans la montagne de ce côté.
1: D'accord, je te remercie.
0: Curieuse et répondant à une intuition, voire à une sensation, elle décide de le rejoindre aux ruines qu'elle lui a indiquées. Arrivée là-bas, le bel homme n'est pas là. Mais il y a cette fameuse porte, seule, au milieu d'une grande verrière en ruine. En ouvrant la porte, elle aperçoit un autre monde.
2: Qu'est-ce que c'est ça ?
0: Mais en la traversant, elle se retrouve juste derrière, toujours sous la verrière en ruine.
2: Mais qu'est-ce que...
0: Depuis sa rencontre avec cet homme et la découverte de cette porte, Suzume voit des choses que personne d'autre ne voit.
2: Dites les filles, vous vous souvenez des ruines de Kaminohura ? Les vieilles sources d'eau chaude ?
3: Pas trop.
2: Oh, ah oui, le village abandonné dans les montagnes.
3: En quoi ça t'intéresse ?
2: Il y avait une porte. Non, rien.
4: Ah non ! Non, là, je veux savoir !
2: Qu'est-ce que... Vous avez vu là-bas ? Il y a le feu ?
4: Où ça ?
2: Là-bas, en pleine montagne.
4: Où ça ? Je vois rien.
2: Mais si, là-bas, il y a de la fumée.
3: Mais de quoi tu parles ? Il y a rien. Aya, tu le vois, toi ?
5: Non, je vois rien.
2: Mais pourtant...
5: Peut-être que c'est de la fumée venant des chandeliers.
2: Je comprends pas.
0: Elle voit notamment des vers géants. Elle apprendra plus tard, en retrouvant l'homme mystérieux, que celui-ci n'est autre qu'un verrouilleur. Ces créatures sortent des portes et sont à l'origine des séismes. Le réalisateur s'est d'ailleurs inspiré du séisme de Tohoku en 2011 pour écrire cette histoire.
6: Aujourd'hui à 13h20, un séisme d'intensité 6 s'est produit. L'épicentre se trouvait au sud de la région de Miyazaki. Pour le moment, aucun risque de tsunami n'est à craindre dans la région. Le bilan des blessés et des disparus est encore inconnu à l'instant où je vous parle.
7: T'as l'habitude, on dirait.
2: Oui, ma mère était infirmière. Mais dites-moi, j'ai au moins une tonne de questions à vous poser.
7: Ça, je m'en doute.
2: Vous avez parlé d'un ver, c'était quoi en fait ?
7: C'est un surnom, c'est une force gigantesque qui vit et s'agite sous le Japon. Elle n'a pas conscience du bien ou du mal, mais si on la dérange, cette énergie fera trembler la terre.
2: Mais vous vous en êtes débarrassé, pas vrai ?
7: Je l'ai enfermé temporairement tout au plus.
0: Sota, le jeune homme rencontré par Suzume, se retrouve ensuite transformé en chaise pour enfants. Un sort provoqué par une créature libérée par Suzume lors de la découverte de la première porte, une pierre de voûte. C'est le début d'une longue aventure qu'ils vont vivre ensemble pour refermer les portes, éviter les séismes et remettre la pierre de voûte à sa place afin de contrer cette malédiction.
2: Sota, je dois vous dire quelque chose qui me tracasse.
7: T'as trouvé une statuette dans les ruines ? Mais c'était ça la pierre de voûte ! Et tu l'as retirée ?
2: Eh bien, je l'ai retirée, mais après...
7: Ce qui veut dire que ce chat est la pierre de voûte. Quel culot de tourner le dos à sa mission sacrée.
2: Comment ça ?
7: Tu as déclenché tout ça en libérant la pierre de voûte et alors elle a lancé sa malédiction sur moi.
2: Oh non, je suis tellement désolée, je...
0: Derrière cette aventure fantastique, Suzume raconte finalement quelque chose de beaucoup plus intime. C'est d'abord une histoire qui parle de la perte d'un parent et du deuil. Suzume a perdu sa mère lorsqu'elle était enfant et pendant une grande partie du film, elle semble vivre avec cette absence sans vraiment savoir comment l'affronter. Les portes qu'elle rencontre sont d'ailleurs assez symboliques. Elles ouvrent sur des lieux abandonnés, des endroits où la vie s'est arrêtée. Et pour pouvoir les refermer, il faut prendre le temps de reconnaître ce qui s'est passé, de remercier les personnes qui ont vécu dans ces lieux, puis de continuer son chemin.

C'est aussi une histoire d'amour. Pas uniquement l'histoire d'amour entre Suzume et Sota, mais plus largement une histoire sur les liens que l'on crée avec les autres et sur la manière dont ces liens peuvent nous aider à avancer. Et puis il y a cette idée de cycle qui revient tout au long du film. Les portes s'ouvrent, se referment, les personnages partent, reviennent, perdent des choses et en retrouvent d'autres. Comme dans la vie, certaines blessures ne disparaissent pas complètement. On apprend simplement à vivre avec elles. Dans Suzume, fermer une porte ne signifie pas effacer ce qui s'est passé. C'est plutôt accepter qu'un lieu, une période de sa vie ou une personne appartienne désormais au passé, tout en continuant à avancer. Et c'est peut-être là que Suzume rejoint les autres films de Makoto Shinkai, dont je vous ai déjà parlé. Derrière le fantastique, les voyages et les histoires d'amour, il y a toujours cette question des liens qui nous unissent malgré la distance, le temps ou les événements. Et pour moi, c'est ce qui fait toute la force de Suzume, réussir à raconter une histoire fantastique et spectaculaire tout en parlant finalement de quelque chose de très humain. Apprendre à vivre avec ce que l'on a perdu et continuer.

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0: Bonjour et bienvenue dans Futur Numérique. Bonjour Fred.
1: Salut Emmanuel, bonjour tout le monde.
0: Ravi de vous retrouver pour cette saison 6 de Futur Numérique, votre émission préférée sur les nouvelles technologies. Alors on va l'appeler comme ça, on va faire simple. On parle de l'actualité numérique et puis on vous emmène toujours dans le futur. Le premier sujet, c'est, moi je voulais, Fred, commencer par un petit hommage. Vous reconnaîtrez peut-être cette musique. Tu as déjà reconnu évidemment.
2: Le 16e siècle.
1: Forcément.
0: Quelques notes.
2: Et cette voix de l'Europe. De gigantesques voiliers partent à la conquête du Nouveau Monde. À bord de ces navires, des hommes avides de rêves, d'aventures et d'espace, à la recherche de fortune. Qui n'a jamais rêvé de ces mondes souterrains, de ces mers lointaines peuplées de légendes,
0: on l'a entendu
2: d'une richesse soudaine qui se conquérerait au détour d'un chemin.
1: C'est simplement mon animé préféré en série
2: de
1: toute mon enfance.
2: Au cœur du pays Inca, vers la richesse et l'histoire des mystérieuses cités d'or.
0: Voilà, c'était magnifique ça, c'était super. Voilà, et le générique commençait, mais qu'est-ce qu'on en a passé des mercredis, regardez ça. Voilà. Allez, je coupe, mais c'était l'idée, c'était de rendre hommage à la voix de ce générique des mystérieuses cités d'or qui était Michel Paulin, qui est décédé très récemment, le 3 septembre 2026, à l'âge de 92 ans. Quelle vie, quelle belle vie. Comédien français, grande figure du doublage, et il était régional de l'étape, il était né à Nantes. Donc il est connu évidemment pour ce fameux texte lu au démarrage du générique des Mystérieuses Cités d'Or, le 16e siècle, des quatre coins de l'Europe, de gigantesques voiliers partent à la conquête du Nouveau Monde. Narration la plus célèbre des animés français. Et il a fait une carrière aussi, ça c'est un peu plus méconnu, dans le doublage, notamment de films, d'acteurs. Il a doublé Jack Nicholson, il a doublé d'autres acteurs que je connais beaucoup moins dans New York Police Judiciaire, Dallas, Côte Ouest, Les Feux de l'Amour, voilà, et dans de très nombreuses séries, NCIS, Lost, Desperate Housewives, Esprit Criminel, etc., etc. Et c'était aussi un acteur de théâtre, qui a joué des œuvres de Shakespeare, Molière, Corneille, voilà, vedette pas très connue du grand public, mais on connaît tous sa voix, Michel.
1: En tout cas, tous de la génération.
0: Voilà, on voulait dans cette émission Futur Numérique lui rendre hommage. Alors, on va revenir à de l'actu 100% numérique, Fred. Tu vas nous parler des robots livreurs. On en avait parlé au tout démarrage de cette émission. C'était nouveau, ça arrivait aujourd'hui. Ça
1: non, j'irais même dans la rubrique future.
0: Oui, peut-être dans la rubrique future. Et voilà, et ça arrive.
1: Ben oui, c'est ça. Donc, les robots de livraison autonomes ont désormais le feu vert pour circuler en France. En gros, ce sont pour le moment de petits véhicules autonomes, souvent montés sur roues, d'une soixantaine de centimètres de haut, qui peuvent transporter un repas ou un colis sur les derniers kilomètres. Un arrêté publié le 7 août dernier par le ministère des Transports encadre désormais leur homologation. Ces engins seront classés dans la catégorie L des véhicules, celle des tricycles et quadricycles à moteur. Ils circuleront sur la chaussée, jamais sur les trottoirs. Certains modèles pourront mesurer jusqu'à 4 mètres de long et 2 mètres de large. Leur hauteur maximale atteindra 2,50 mètres. Ils pourront transporter jusqu'à 1 tonne de marchandises. Aucun humain ne pourra prendre place à bord. La loi l'interdit formellement. Un opérateur devra malgré tout superviser chaque robot à distance. Cet opérateur pourra reprendre la main manuellement en cas de problème. Les collectivités locales garderont le contrôle des zones autorisées à la circulation. La France devient ainsi le premier pays européen à se doter d'un tel cadre. Sur le terrain, pourtant, la prudence domine chez les fabricants. Et en dehors de quelques expérimentations, ils évoquent plutôt une mise en circulation réelle, plutôt à l'horizon 2030, voire 2035. En attendant, voilà, faut plutôt voir comme des expérimentations qu'on risque de voir un petit peu partout, j'imagine, autour des universités, autour
0: des centres-villes.
1: Ouais. C'est un peu ce qui se passe aux États-Unis, c'est beaucoup autour des universités.
0: Voilà, ces petites boîtes de conserve à roulettes, peut-être on va arriver dans nos rues prochainement. En tout cas, ça progresse un petit peu, les robots arrivent, on parle aussi de la conduite autonome, le fameux FSD.
1: Ouais, qui s'approche du déploiement en France.
0: On va enfin commencer à faire des tests en France. Mon Dieu, qu'est-ce qu'on est lent. Fred, alors ça n'arrive quasiment jamais dans cette émission.
1: C'est la première fois.
0: Je crois que c'est la première fois. On a choisi le même thème. Tu vas nous parler tout à l'heure dans la rubrique future qui clôture toujours cette émission pour ceux qui nous écoutent régulièrement. Tu nous parleras de l'intelligence artificielle générale, l'AGI, l'Artificial General Intelligence, donc intelligence artificielle capable de réaliser pratiquement toutes les tâches intellectuelles qu'un humain peut accomplir. C'est-à-dire là, on ne sait plus distinguer si c'est une IA ou si c'est
1: à l'étape suivante.
0: Un humain qui nous parle. Et donc, pourquoi on a choisi tous les deux ce même sujet ? Parce que GPT-6 Astra vient d'être lancé et on s'en approche vraiment furieusement. C'est-à-dire que les IA jusqu'à présent on arrivait à dire c'est une IA qui nous répond, mais aujourd'hui ça devient de plus en plus dur de vraiment faire la différence avec un cerveau humain. Il y a même un score, je suis sûr que tu vas nous en parler tout à l'heure,
1: tout à fait.
0: Un scoring qui fait qu'on serait à 99,9% le plus proche d'un cerveau humain, avec des avancées potentielles énormes, notamment mathématiques, avec des découvertes scientifiques absolument exceptionnel qui donne le tournis. On en reparle tout à l'heure, mais tu vas...
1: Mais quand on va en reparler, je mets juste un petit bémol. C'est peut-être 99%.
0: T'as refait les calculs. Voilà, c'était un peu l'effet teasing. Ce sera la rubrique future que vous écouterez dans quelques minutes à la fin de cette émission. Tu vas nous parler, Fred, de l'Europe qui lance sa première fusée depuis son sol. C'est une bonne nouvelle, ça.
1: Eh oui, l'Europe possède ses propres fusées, Ariane, Vega. Mais nous les tirons toujours vers l'espace. Alors, ça a d'abord été depuis l'Algérie, puis à partir de 1968.
3: Cette fusée a réalisé...
0: Pardon. Parce que je regarde en même temps que Fred parle d'un sujet, je regarde évidemment. J'avais pas vu que le son était allumé. Voilà. Vas-y, cette fusée.
1: Donc, en fait, nos fusées, en fait, on les a tirées pendant quelques années depuis l'Algérie, et depuis 1968, c'est depuis la Guyane. Mais jusque-là, aucun engin spatial n'avait décollé depuis le continent européen. Et c'est désormais chose faite. ISAR Aerospace, a réussi le premier lancement orbital commercial depuis le sol européen. Le décollage a eu lieu ce samedi 5 septembre depuis la base d'Andøya, je ne sais pas si ça se prononce comme ça, dans l'Antarctique norvégien. La fusée Spectrum avait échoué lors de son premier essai en mars 2025 avec un crash après seulement 30 secondes de vol. En fait, c'est au moment du Max-Q, c'est le moment où il y a le plus de vibrations. Et cette fois-ci, donc, le lanceur a passé ce fameux Max-Q sans encombre, et ce qui est donc c'est la phase de pression dynamique maximale, là où la plupart des échecs ont lieu, je dirais, dans le milieu astronautique. Et le premier étage s'est séparé normalement avant l'allumage du second étage. 2 heures après le décollage, ce sont 5 satellites et une expérience scientifique qui ont été libérés en orbite. La fusée mesure 28 mètres de haut pour 2 mètres de diamètre, soit l'équivalent d'un immeuble de 10 étages. Elle peut emporter jusqu'à 1 tonne de charge utile en orbite basse. Alors, pour rappel, c'est à peu près les mêmes caractéristiques de la première Ariane qui avait été lancée dans les années 80. Sauf que maintenant, Ariane 6 est beaucoup plus puissante. Là, on parle de ce qu'on appelle aujourd'hui presque d'un micro-lanceur. Donc ISAR Aerospace a été fondée donc en 2018 et compte aujourd'hui plus de 400 salariés. Elle vise désormais une cadence de 40 lancements par an depuis une future usine de 40 000 m², sachant que Ariane et Vega, on est à peu près à un vol par an. Là, on arriverait à 40 vols rien qu'avec ça. 5 autres fusées Spectrum sont déjà d'ailleurs en cours de production, et ce succès valide un contrat de près de 200 millions d'euros avec l'ESA, donc l'Agence Spatiale Européenne, et d'autres concurrents européens avancent aussi très vite, comme l'allemand RFA, qui n'a rien à voir avec le pays, l'espagnol PLD Space et le français Maya Space, qui lui essaye de reconstruire un peu l'équivalent des Falcon 9 de SpaceX, en fait des fusées qui décollent et réatterrissent sur leurs pieds. Malgré cette avancée, les analystes rappellent qu'Ariane 6 et Falcon 9 resteront indispensables pour les satellites de plus d'une tonne. Et l'Europe compte désormais un troisième lanceur spatial européen opérationnel.
0: On sent bien que la stratégie de l'Agence Spatiale Européenne, c'est de se rapprocher de ce que fait la NASA.
1: Ouais.
0: C'est de de confier des projets à des partenaires privés qui développent très vite et qui vont...
1: Et je vais même rajouter quelque chose. Là, je m'avance un petit peu. J'aurais pu en parler au prochain épisode.
0: Tu pourrais revenir si tu veux.
1: C'est juste qu'en fait, moi, j'avais écrit ça pour mercredi. Et en fait, on a enregistré quelques jours après ce qu'on avait prévu. Et depuis, il s'est passé une chose. C'est que... donc, il y a eu une présentation par Macron, entre autres, et d'autres personnalités autour de...
0: Monsieur Macron et
1: oui, notre président.
0: Notre président.
1: Oui, voilà. donc là, il y a eu une annonce. Donc là, l'idée, c'est d'envoyer très rapidement une capsule pour faire du cargo, une capsule Nix d'origine franco-allemande.
0: Tu nous en as déjà parlé de cette capsule.
1: C'est ça. Et le but, c'est que dans moins de 2 ans, elle envoie du fret à bord de la Station Spatiale Internationale. Et dans moins de 10 ans, elle emporte également des astronautes. Mmh. Et également un atterrisseur sur la Lune d'ici 5 ans.
0: Ok, on va bientôt les t-shirts Colonize Mars, mais from Europe. Merci Fred pour ces actualités spatiales. Moi, je vais te parler d'un truc rigolo que j'ai vu cette semaine. Je suis tombé sur une petite accroche, évidemment. Les articles journalistiques sont toujours... une entreprise néerlandaise invente une machine à voir ses rêves. Non, mais ça fait rêver. J'aurais presque pu le mettre dans ta rubrique future.
1: C'est vrai,
0: ça.
1: C'est vrai.
0: Donc, le projet s'appelle Dream Recorder. Donc, l'enregistreur de rêve de la société néerlandaise Modem. Alors, bien évidemment, il ne s'agit pas d'une machine qui lit directement vos rêves dans le cerveau. C'est dommage, hein, mais je vais y revenir. Alors, comment ça fonctionne, Dream Recorder? Le principe est plutôt ingénieux. Vous gardez votre appareil sur votre table de nuit et au réveil, quand vous êtes en train de sortir de votre torpeur de la nuit, et bien souvent, on a des flashs j'ai rêvé de ci, j'ai rêvé de ça. Et donc, vous racontez à votre outil, votre objet connecté, vous racontez votre rêve. L'IA transcrit votre récit et un modèle de génération vidéo, avec de l'IA encore, embarqué dans l'appareil, transforme cette description dans un petit film qui raconte vos rêves sous une forme artistique et onirique. Le résultat est volontairement flou, surréaliste, semblable à la façon dont nous imaginons nos rêves. Alors pourquoi c'est intéressant? Parce que c'est assez rigolo, c'est un peu la matérialisation de tout ce qui se passe dans notre cerveau pendant la nuit. Ça exploite évidemment de l'IA, c'est un potentiel de créativité pour éventuellement... on oublie nos rêves. Hein.
1: Oui, en fait, quelques instants, quelques secondes
0: exactement.
1: Après le réveil, le rêve, il part.
0: Voilà, on ne sait plus. On est capable de dire, tiens, on a rêvé de ça cette nuit, mais passé la journée ou la demi-journée, on ne se souvient plus. Mais la révolution n'est sans doute pas là, vous l'avez compris. Hein, la vraie révolution, c'est que des chercheurs travaillent en parallèle sur une approche beaucoup plus ambitieuse. C'est reconstruire les images des rêves à partir de l'activité cérébrale directement et non plus à travers un récit, un appareil, grâce à, encore une fois, de l'IA et de l'imagerie médicale. Et des chercheurs japonais ont obtenu des résultats prometteurs en reconstituant certains éléments visuels vus pendant le sommeil. Alors, on n'est pas encore rendu au scénario Netflix et la projection sur grand écran de nos rêves, mais quand même, il y a une démarche qui est plutôt intéressante et qui ouvre la voie à notamment de la recherche médicale et de l'amélioration de la qualité de vie en règle générale. Donc voilà, j'ai trouvé que c'était assez rigolo. Fred, on va passer à notre rubrique très attendue, toujours la rubrique test. Tu as testé cette semaine, ou ces 15 derniers jours, la solution Voicebox dont tu vas nous parler.
3: Voicebox est un outil IA gratuit et open source pour créer des voix synthétiques sur votre ordinateur à partir de votre propre voix. En gros, vous tapez du texte et l'IA lit votre texte de façon très naturelle et avec intonation. Cela peut servir notamment pour alimenter des réseaux sociaux sans avoir à faire plusieurs prises audio. Contrairement à des services comme Eleven Labs, tout fonctionne en local, sans abonnement et sans envoyer vos données sur un serveur. Première étape, rendez-vous sur le site Voicebox SSH pour télécharger l'application, disponible sur Windows, Mac et Linux. Une fois installée, ouvrez les paramètres et activez l'accélération graphique si vous avez une carte NVIDIA ou le Metal Performance Shader sur les puces Apple Silicon. Cette étape change tout. Un ordinateur qui tourne uniquement sur son processeur générera des voix beaucoup plus lentement. Direction ensuite la section modèle pour télécharger un moteur de synthèse vocale, QuenTTS en version 1,7 milliard de paramètres pour la meilleure qualité. Ou une version plus légère si votre machine est un peu ancienne. Une fois tout installé, vous allez pouvoir créer une voix. Cliquez sur Create Voice, puis sur Clone from Audio. Trois méthodes s'offrent à vous. Importez un fichier audio existant, enregistrez votre propre voix au micro ou capturez directement le son de votre ordinateur pendant la lecture d'une vidéo. Un enregistrement de 30 secondes suffit pour obtenir un clone convaincant. Une fois le profil créé, il suffit de taper n'importe quel texte et de cliquer sur « Generate Speech » pour entendre votre voix clonée le lire. L'outil gère aussi des effets, voix robotique, écho ou ambiance radio pour styliser le rendu. Autre fonction utile, la création d'histoires, qui permet d'assembler plusieurs voix sur une même timeline pour fabriquer un podcast ou un livre audio complet. Voicebox.
0: Bon, en tout cas, ça a l'air d'être une super appli, Fred. Hein. À tester. Alors, faut l'installer, faut quand même la paramétrer, mais on sent qu'il y a du potentiel, comme on dit. Hein.
1: Bon, on va quand même révéler le poteau rose. Bon, je pense que certains l'auront quand même vu. C'est un enregistrement et c'est pas moi en fait qui ai parlé, mais c'est Voicebox qui a fait. Donc en fait, je lui ai donné mon texte et c'est elle qui a fait la voix. D'ailleurs, on l'entend à certains moments, par exemple au moment du site, quand il cite l'endroit où on peut aller chercher donc cet outil, c'est voicebox.sh et lui il dit Voicebox SSH.
0: Ça a bugué. Bah en tout cas, bon, on en a parlé plein de fois. Est-ce que demain, j'en sais rien, dans un an, dans deux ans, est-ce que c'est nous qui serons ici au micro en train d'animer cette émission? C'est même pas sûr. Peut-être que les IA vont faire le contenu et un générateur de voix va lire automatiquement le podcast. C'est certainement ce qui va se passer. Mais on enlèvera cette qualité humaine. Et tu t'es amusé, Fred, à faire le même exercice avec d'autres voix, ouais. Notamment celle, on l'écoute, celle de Colombo.
1: Rapidement, celle de Colombo.
4: Voicebox est un outil IA gratuit et open source pour créer des voix synthétiques sur votre ordinateur à partir de votre propre voix. En gros, vous tapez du texte et l'IA lit votre texte de façon très naturelle et avec intonation. Cela peut servir notamment pour alimenter des réseaux sociaux sans avoir à faire plusieurs prises audio, contrairement à des services comme...
0: Voilà, mais écoute, c'est rigolo comme tout.
1: Et c'est un outil libre et gratuit, hein. C'est complètement open source.
0: La voix de Monsieur Sauvion. Pour ceux qui écoutent les View Podcasts sur Europe 1. Voilà, si vous écoutez L'Heure du Crime, très souvent on vous propose aussi des podcasts avec la voix de Monsieur Sauvion, qui est la fameuse voix de Colombo. Moi je vais te parler, et c'est moi qui parle, je vous promets, c'est du mode IA de Google. Alors il y a eu une petite révolution cet été, on aurait pu en parler d'ailleurs dès la rentrée, mais si vous utilisez le moteur de recherche Google, et peut-être vous en utilisez d'autres, et c'est très bien, il y a maintenant le mode IA, qui transforme radicalement la façon dont on cherche les informations sur Internet. Il a été lancé en plein courant de l'été, sans trop de publicité d'ailleurs, hein, on l'a vu apparaître directement. Alors pendant plus de 20 ans, le fonctionnement de Google était relativement simple, hein, on tapait des mots-clés, Google nous proposait une liste de liens vers des sites web. C'est vrai qu'aujourd'hui, on a une liste de liens vers des sites web, déjà qu'on n'allait pas en page 2, déjà c'est un peu compliqué. Alors bon, ce qui s'est passé, évidemment, vous le comprenez, entre je pose une question, j'ai une réponse, et je pose une question et j'ai des liens qui me proposent d'aller chercher moi-même la réponse, évidemment ça pouvait pas tenir. Donc Google, qui a développé très très vite en réponse à OpenAI et ChatGPT des solutions d'IA comme Gemini.
1: Je pense beaucoup à Perplexity qui était un peu spécialisé dans la recherche.
0: Voilà, exactement. Google a donné une réponse assez forte, hein, avec Gemini, et maintenant très clairement est en train de passer à un autre niveau. Vous avez donc maintenant dans Google deux modes, finalement le mode ancien, traditionnel, j'ai fait une recherche, je cherche des sites, et j'ai une question à poser, et on me propose des solutions. Donc évidemment, l'IA analyse votre demande, la décompose, explore toutes les sources et vous donne, comme n'importe quel LLM du marché, les réponses directement. Voilà, et évidemment, vous pouvez continuer à discuter, approfondir, personnaliser, et avec l'accord de l'utilisateur, le système peut enregistrer toutes les réponses. Allez, si vous êtes utilisateur de Workspace, allez chercher dans vos documents, etc. Donc, attention néanmoins, les réponses sont comme tout IA. Contrôlez les réponses et ne vous fiez pas.
1: C'est soumis à des erreurs.
0: 100%. Voilà, ça me fait penser à l'arrivée du GPS et ces gens qui suivaient aveuglément le GPS et qui arrivaient dans une mare ou une rivière. Ne suivez pas aveuglément les réponses données par l'IA. Voilà, conseil de notre émission Futur Numérique. Je vais vous parler, ça c'est la nouveauté de cette saison 6. c'est de faire une rubrique retour vers le futur, donc où on revient en arrière, explorer les gloires de l'informatique passée. Et en passant devant mon bureau, j'ai fait une petite armoire musée et je suis passé devant le BlackBerry. Et en fait, l'autre jour, je disais, mais le BlackBerry, c'est un de mes meilleurs téléphones, c'était extraordinaire. Mais peut-être que à l'heure où la keynote d'Apple vient de sortir, on est rendu déjà à l'iPhone 18 et à l'iPhone Duo, on en reparlera peut-être à une prochaine émission. C'était important de vous dire qu'il y a eu, pour les plus jeunes d'entre vous qui écoutaient, les plus anciens s'en souviendront certainement, il y a eu un vrai
1: engouement,
0: tonnerre. Mmh. Il y avait un smartphone star qui était le BlackBerry, qui a fait les grandes heures de son éditeur, la société RIM.
1: Avant Apple, avant Apple.
0: Avant Apple, qui avait essayé, et justement Apple a tué le BlackBerry, et cette fameuse keynote de Steve Jobs, on s'en souvient tous. Il y a même un film qui est sorti, les fondateurs de BlackBerry ont dit, c'est fini, on est mort, on s'est fait tuer par l'iPhone en 15 secondes d'une keynote. Alors, donc, on remonte un petit peu le temps je vais vous parler de l'histoire de ce BlackBerry. Donc, c'est un smartphone qui a dominé le monde de la téléphonie mobile pendant près d'une décennie, un petit peu comme Nokia, même si Nokia est encore vivant. Donc, ça ne dit pas grand-chose, certainement, à tous ceux qui sont nés, un peu plus récemment, qui ont peut-être 20, 25, 30 ans, mais ceux qui commencent à avoir une bonne quarantaine bien tassée se souviennent forcément du BlackBerry. L'histoire commence au Canada. En 1980, parce que c'est une boîte canadienne et non américaine. J'ai peut-être dit américaine par erreur, mais c'est une boîte canadienne. RIM, Research in Motion, fondée en 1984. Les téléphones mobiles existent déjà, mais ils ne servent qu'à téléphoner. Voilà. Et l'Internet mobile est quasiment inexistant. Les emails sont existants, mais on les utilise que sur l'ordinateur. Et donc, la société RIM a une idée révolutionnaire et elle commercialise un appareil capable non seulement de téléphoner, mais aussi de pouvoir recevoir des messages électroniques. Les fameux emails. Le produit est équipé d'un petit clavier physique, non pas tactile.
1: Moi, je préfère ces vieux claviers physiques que les claviers tactiles. Le swipe permet d'aller vite.
0: On allait vite à taper, mais je ne sais pas si je reviendrai avec un clavier physique. Je ne sais pas trop. Alors, BlackBerry, je crois, a ressorti une gamme avec des plus modernes, plus récentes, mais voilà. Alors, les utilisateurs deviennent accros à leurs emails, parce qu'évidemment, c'est la première fois qu'un appareil permet, recevoir des emails. Ça se développe en parallèle de l'émergence des réseaux mobiles, et en particulier des réseaux 3G qui permettent de passer de la data. Et très vite, le BlackBerry séduit les cadres, les dirigeants, les avocats, les banquiers, les responsables politiques. Le BlackBerry, c'est le seul appareil dans les années 2000 qui permet d'avoir l'email sur son téléphone. Alors, avec une usine à gaz derrière à monter pour les entreprises, il y avait des serveurs locaux implantés qui discutaient avec les serveurs de messagerie. Enfin bon, c'était compliqué à paramétrer. Et l'appareil est très qualitatif. C'est le meilleur appareil que j'ai eu. En termes de finition, qualité, son, c'était extraordinaire. On pouvait, dans les années 2000, prendre un BlackBerry, mettre en haut-parleur et le mettre sur le tableau de bord de la voiture. Et en 2000, je peux vous dire qu'on avait des voitures diesel et que ça faisait du bruit. Et on pouvait avoir des conversations hyper performant, et moins bien isolé évidemment, on avait des conversations hyper claires. Donc c'est le petit bureau de poche qui permet de rester lié à son agenda. Oui, parce qu'il y avait les emails et aussi la synchro de l'agenda.
1: Oui, et puis après, il y avait plein d'applications aussi qu'on pouvait installer.
0: Ah oui, il y avait un store applicatif,
1: ouais,
0: également. Et puis après, patatras, 2007, Steve Jobs fait sa fameuse keynote, présente l'iPhone, et à l'époque, très peu de dirigeants de BlackBerry s'inquiètent. Notamment chez BlackBerry, on dit oui, le clavier tapé sur l'écran, ça, c'est n'importe quoi, etc. Il y a un déni, et BlackBerry tarde à réagir. Apple développe, et aussi Google, les écosystèmes iOS, Android et le store de BlackBerry se retrouvent isolés. Il y a très peu de nouvelles applications. L'iPhone remporte tout le marché. Et puis progressivement, la société arrête de commercialiser ces outils. BlackBerry essaye différentes versions, mais qui n'ont jamais réussi à
1: dont des versions sans clavier physique.
5: J'en connais pas.
1: Si, ah, si, oui, y a eu des, ils ont essayé. Ils ont fait. Ils ont à un moment. En fait, ils se sont aperçus que ce qui faisait aussi l'attrait d'Android et d'iOS, c'est justement d'avoir un écran, un plein écran. C'est-à-dire mm-hmm. qu'à la place du clavier physique, il y avait un écran. Et donc, du coup, à un moment donné, ils ont essayé de faire la même chose, de continuer le BlackBerry, mais avec un mode plein écran. Et le clavier physique était remplacé par un clavier virtuel qu'on pouvait supprimer quand on regardait une vidéo, quand on regardait. Quand on avait besoin d'un plein écran.
5: Voilà.
1: Mais et ça n'a pas duré.
5: BlackBerry existe toujours néanmoins, mais est devenu développe des solutions de cybersécurité, de protection des données, de logiciels embarqués pour l'industrie automobile. Donc voilà. Comme quoi, il faut faire attention quand on a un produit star sur le marché. Il y a toujours quelqu'un qui arrive derrière et qui va beaucoup plus vite. C'est peut-être ce qui est en train d'arriver à Mistral si on parle d'IA. On y reviendra. Eh bien, on va terminer, Fred, cette émission de Futur Numérique par ta rubrique. La rubrique Futur qui
1: que
5: va
1: tu
5: nous
1: as teasé tout à l'heure.
5: Dans le futur. Voilà, on a fait un petit peu de teasing autour de GPT-6 Astra. Est-ce que nous entrons dans l'ère de l'intelligence générale, intelligence artificielle générale?
1: Alors, OpenAI, l'entreprise derrière ChatGPT, vient de mettre en ligne son nouveau modèle d'IA surpuissante, GPT-6 Astra. Je pense que vous avez sûrement entendu parler. Jensen Huang, qui est le patron de NVIDIA et qui fournit les puces pour GPT, déclare que nous sommes peut-être entrés déjà dans l'ère, quoique lui, il dit pas peut-être, il dit nous sommes entrés dans l'ère de l'AGI, donc ce que tu disais tout à l'heure, l'intelligence artificielle générale. Donc l'AGI représente le moment où l'IA a rejoint les capacités cognitives de l'humain dans sa réflexion. Attention, je parle de réflexion, pas de sentiment ou d'envie de conquérir le monde. Ce cas reste encore de la science-fiction et on en est encore très loin. Tant que les IA se contentent de créer de la réflexion par des techniques de probabilité plutôt que par une réflexion réelle. Il y a donc certaines choses à remettre en place. Le nouveau modèle d'IA GPT-6 Astra affiche 99,9% sur le benchmark ARC AGI 3. Mais ce score utilise en réalité un benchmark modifié avec une surcouche maison d'OpenAI qui a tendance à grossir les scores d'OpenAI. Avec l'outil standard, et donc sans cette couche logicielle spécifique, le résultat tombe à 62,7%. Ce n'est plus la même chose. ArcPrize, l'organisation derrière ce benchmark, refuse elle-même de qualifier GPT-6 Astra d'intelligence artificielle générale. Un des cofondateurs d'ArcPrize, Mike Knoop, je ne sais pas comment on prononce, K-N-O-O-P, estime que les éléments disponibles restent insuffisants pour le moment, pour parler d'AGI pour le moment. Oui, je me répète un peu. Plusieurs chercheurs parlent désormais de benchmaxing avec 2x, une pratique qui consiste à multiplier les configurations pour obtenir le meilleur score possible. Des tests indépendants menés par Artificial Analysis donnent un tableau plus contrasté avec un score équivalent à celui du modèle précédent sur certains indices. Malgré cela, Greg Brockman, président d'OpenAI, a lancé lors de la présentation la formule « Bienvenue dans l'ère de l'AGI ». Jensen Huang, patron de NVIDIA, lui a aussi donc affirmé que l'ère était arrivée. Donc NVIDIA a précisé qu'Astra avait été entraîné sur un grand nombre de puces Grace Blackwell de dernière génération. Sam Altman a mis en avant la capacité du modèle à repérer les problèmes que l'utilisateur n'avait pas anticipés. Sur le terrain, Astra s'est navigué sur le web, remplir des formulaires, organiser des calendriers, produire des documents de qualité et même développer des applications professionnelles complètes de bout en bout en un seul prompt. J'ai vu des vidéos sur le net où avec Astra, on redéveloppe complètement Minecraft ou le jeu avec une partie de foot avec des voitures, là, je ne sais plus le nom.
5: Oui, je vois.
1: Et avec un seul prompt, on refait tout le jeu. Alors, l'entreprise le présente comme son meilleur modèle d'ingénierie logicielle à ce jour, avec de solides capacités en cybersécurité, mais aussi également en capacité de nuire sur la cybersécurité. Ces mêmes capacités cyber ont fait franchir à Astra un seuil de risque critique selon le cadre interne de sécurité d'OpenAI. L'accès reste pour l'instant très progressif, réservé d'abord aux clients professionnels du programme Daybreak. Les abonnements gratuits et les formules d'entrée de gamme de ChatGPT n'ont pas accès au modèle, pour l'instant. Cette proclamation d'une ère de l'AGI est très loin de faire consensus dans la communauté scientifique. Le concept même d'intelligence artificielle générale reste flou, sans définition unique acceptée par tous les chercheurs. OpenAI a défini comme un système autonome capable de surpasser l'humain sur la plupart des tâches économiquement utiles. D'autres chercheurs exigent une compréhension du bon sens et une interaction avec le monde physique, c'est-à-dire les robots, ce qu'Astra ne possède pas encore. Le modèle reste en effet sans corps, incapable d'agir en dehors d'un écran et de l'interface numérique. Certains retours de terrain évoquent aussi une qualité d'écriture parfois inférieure à celle du modèle précédent. Mais des voix, comme celle du français Yann Lequin, rappelle qu'un bon score à un test ne prouve ni le bon sens, ni une intelligence générale.
5: Bon, on n'y est peut-être pas encore, hein. Ils ont peut-être été un peu trop vite.
1: Mais je pense que c'est le but, c'est aussi de faire du buzz.
5: Mais on s'approche comme de modèles extrêmement intelligents. J'ai vu une vidéo également de OpenAI sur l'interface entre Astra et l'ordinateur, c'est-à-dire l'idée vraiment de dire ok, maintenant on est rendu à un stade où là on parle, on tape plus sur le clavier, on parle à l'ordinateur et on lui demande d'interagir avec sa messagerie, de répondre, d'aller ici, de faire ça. En gros, voilà, l'ordinateur commandé à la voix. Par contre, je pense que bon, on n'a pas besoin d'AGI pour tout ça, mais de dire je suis capable de parler à mon ordinateur et de pouvoir travailler en parlant à l'ordinateur et de pouvoir faire des choses extraordinaires juste par la voix. Fais ci, corrige ci, fait, voilà, c'est absolument bluffant.
1: Même Microsoft en fait développe son propre OS dans ce sens.
5: Voilà, et on n'est pas si loin que ça, à mon avis, de nouveaux systèmes d'exploitation ou d'applications embarquées qui nous permettront demain de discuter avec son ordinateur, de lui donner des ordres simplement et d'avoir des résultats absolument bluffants. En tout cas, vous irez voir la vidéo sur les réseaux sociaux de OpenAI, elle est très très très révélatrice, c'est-à-dire on est devant son ordinateur, on dit mais réponds à cet email, dis que si, dis que ça, ferme ça, ouvre ça, lance tel logiciel, il y a un petit truc rigolo, fais-moi une fusée, mets une fusée jaune avec, voilà, et tout se construit, voilà, anime cette fusée, transforme-la en 3D, transforme ça en jeu vidéo, crée-moi un jeu vidéo voilà, qui me permette de faire ci, qui me permette de faire ça, et rend-le jouable, et 30 secondes après, on est en train de jouer, comme tu le disais, au jeu qui voilà, c'est absolument bluffant. Absolument bluffant. Ça donne presque le tournis parce qu'on a, tout à l'heure, je regardais un truc là sur les réseaux, un gars qui met une petite image humoristique et qui dit bon, bah, c'est bon, je me suis réveillé, quelle a été l'innovation technique qui s'est lancée dans la nuit, quoi. Enfin, aujourd'hui, c'est tous les matins, on se réveille avec une nouveauté, une amélioration, un nouveau produit. Enfin, on vit dans un monde d'hyper-accélération en ce qui concerne, en tout cas, l'IA, c'est absolument fou entre les théorèmes mathématiques irrésolues depuis 80 années qui sont résolues, qui se résolvent petit à petit. Certains disent même que le dernier, on connaît en ce moment les derniers chercheurs humains qui vont faire une découverte scientifique. Oui. Ça va hyper loin.
1: Oui, c'est que l'IA va prendre le relais, quoi.
5: C'est-à-dire, vous créez, maintenant toutes les nouvelles connaissances et découvertes scientifiques qui risquent d'être faites dans les mois et les années qui viennent ne seront plus les découvertes humaines. Ça fout le vertige. Ça fout le vertige. C'est-à-dire qu'on peut avoir des chercheurs qui passaient 10 ans, 15 ans, 20 ans pour trouver quelque chose. Et c'est peut-être fini, ça. C'est peut-être fini. Je dis peut-être, évidemment, parce que je peux en faire une,
1: c'est,
5: une
1: façon,
5: généralité.
1: Il n'y a qu'à imaginer quelqu'un qui était né en 1900 et qui est arrivé en 2020. Effectivement, il a vu une grosse évolution du monde. Oui, mais je dirais que cette même évolution, là, simplement entre 2020 et 2026. En 5 ans, on a une évolution.
5: Mais c'est une exponentielle. Enfin, ouais. Je crois qu'on ne pouvait pas imaginer ce qui est en train de se passer aujourd'hui. Ça donne le vertige. Je terminerai là-dessus parce que cette émission s'achève. Un petit extrait vidéo que j'ai vu ce matin d'une émission, je ne sais plus si c'était CNN ou un truc assez sérieux. Voilà, et ils interviewaient un chercheur qui disait Mais si on libère toutes ces IA, très clairement, Bien sûr, c'est un peu catastrophique, c'est peut-être un peu exagéré, et encore, mais le risque, c'est pour nous, c'est pour les humains. Et est-ce qu'on ne s'approche pas, avec la libération de ces IA, d'un scénario un peu à la catastrophe, où une partie de la population pourrait être décimée par effet de cascade, évidemment, hein, par l'arrêt de service, l'arrêt de fonctionnalité, l'arrêt de production, l'arrêt de... Voilà, de un peu l'année zéro, une partie de l'humanité pourrait s'effondrer, et le chercheur dit, bah, oui, c'est probablement ce qui risque de se passer, ça, c'est voilà.
1: Et si peut-être que l'IA
5: on se réécoutera dans quelques années, on se dira mais ils étaient fous, pourquoi ils ont sorti ça en 2026 c'est pas du tout ce qui s'est passé. J'espère ne pas avoir raison.
1: Et si l'IA en fait expliquait le paradoxe de Fermi?
5: Et bah ouais. Et pourquoi pas? Rappel pour nos auditeurs quand même, le paradoxe de Fermi.
1: Le paradoxe de Fermi, c'est en gros, il y a dans l'immensité de l'univers, on pourrait se dire c'est logique qu'il y a de la vie ailleurs. Et que, oui. Pourquoi? Bah, on n'a toujours pas pris contact avec eux. Et peut-être que, bah, parce que, en fait, soit elle se cache.
5: Il y a différentes hypothèses.
1: Ou soit, c'est juste qu'elle n'a pas le temps d'émettre. Elle meurt avant à cause de quelque chose.
5: Attends qu'on la trouve aussi. Et voilà, il y a plein de scénarios. Bah, si on peut résoudre ce paradoxe. Mais alors là, je pense que là, on le résoudra moins par l'IA que par l'exploration spatiale. Merci de nous avoir écoutés. Merci à vous. Et puis, cette émission ne vous a pas donné ni le tournis ni le bourdon, et on espère tous être vivants dans quelques années, et que l'IA ne nous ait pas dévorés. Voilà, si Al nous entend, sois magnanime. Merci à vous. Merci de nous avoir écoutés sur les podcasts et sur Graffiti Radio. À La Roche-sur-Yon, en Vendée et partout dans le monde. À bientôt.

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3: Bonjour à toutes et à tous. Comment remettre la nature au centre de l'école peut nous permettre de préparer l'avenir face à des risques climatiques? Comment aussi adapter l'école de demain face aux aléas du climat? La végétalisation des cours d'école répond à de nombreux objectifs et à de multiples bienfaits, environnementaux, pédagogiques et sociaux. C'est en tout cas ce qu'a constaté l'association Eaux et Rivières de Bretagne dans son étude sur le sujet parue en juin 2026. Nous en discuterons tout à l'heure avec Vincent Lefebvre, directeur éducation à Eaux et Rivières de Bretagne. Mais tout d'abord, direction Morlaix dans le Finistère, qui fait partie de ces villes qui se sont engagées déjà depuis quelques années dans la végétalisation de ces cours d'école. C'est le cas, par exemple, de l'école primaire et maternelle Jean Jaurès, un reportage signé Pierre-Louis Le Seul de Radio U, votre radio associative à Morlaix, Brest et Quimper.
4: Ici, c'est la cour maternelle, avec des bâtiments maternels. Donc là, quand on a eu les grands espaces de chaleur, on était tous là. Il va y avoir d'autres aménagements avec des bancs. On va peut-être mettre des bancs autour de l'arbre, là.
5: Je m'appelle Jacques Robic, donc je suis directeur d'école ici depuis 13-14 ans. Ici, on est une école du plateau, hein, qui est très, très vivante, on va dire. On a une évaluation d'école, on a beaucoup d'enfants comoriens, ouais. Voilà, qui sont très agréables, toujours souriants. Et puis là je vois les élus qui arrivent. Et puis on a de très bonnes relations avec les services de la mairie. Ouais.
4: Et ça c'est le petit jardin.
6: Qui a été créé, inauguré il y a un an à peu près.
4: Oui, mais qui était fait depuis 4-5 ans en fait.
6: Ok. D'accord.
4: Voilà, avec on se répartit un petit peu entre l'UMA puis la maternelle. Parce que les primaires, eux, ils travaillent plutôt sur des jardinières comme ça. Et okay. Puis derrière, et puis on a une autre partie, les Ulysses qui font dans la cour de l'autre côté là-bas. Et puis là, on n'a pas fait toutes les plantations parce qu'il faisait trop chaud.
7: Alors, ça part d'un constat du fait de l'urgence climatique, que les cours sont bitumés et que avec l'augmentation des épisodes de chaleur, c'est des endroits qui sont désagréables quand il fait très chaud, hein, pour les enfants comme pour les adultes. Et puis, en 2020, il y avait énormément cette question justement de transition écologique, de comment on transitionne un peu partout. Et il y avait un souhait déjà des équipes pédagogiques de faire entrer la nature dans leurs écoles. Je suis Nathalie Barnet, je suis adjointe au maire de Morlaix sur les questions de transition écologique et énergétique. Je suis également conseillère déléguée sur le plan climat et le projet alimentaire territorial à la communauté d'agglomération de Morlaix. On a la chance d'avoir des écoles qui sont aux abords de bois. Je pense à Carfraval par exemple, qui a le bois de Couette-Congar qui est juste derrière et qui ont déjà un environnement végétal satisfaisant. Et puis d'autres où c'était vraiment du tout béton et où l'équipe pédagogique a montré un intérêt pour le faire. Et les services, les élus ont, main dans la main, travaillé sur des projets de végétalisation de ces espaces-là. Donc aujourd'hui, ici, on est à Jean Jaurès. Comme vous avez pu interviewer Jacques Robic, effectivement, lui, il était moteur pour faire ça, parce qu'à la place, là où on se trouve, avant, c'était une énorme butte arrondie, qui était peut-être une montagne marrante pour les enfants, mais je pense que l'espace tel qu'il est aujourd'hui a fait ses preuves. On a récolté les premiers fruits l'an passé. Jacques disait qu'il y avait eu des compotes qui ont été faites. Les enfants ont pu manger les fruits, les pommes, les poires, etc. Et donc, c'est des espaces qui fonctionnent. Ils ont plusieurs autres intérêts, comme de décloisonner l'espace de jeu, parce que là, en fait, dans les années 80, quand les écoles ont été aménagées avec ces grandes surfaces bitumées, en vérité, c'était pour que les adultes puissent surveiller les enfants. Puissent voir les enfants de loin. Mmh. Aujourd'hui, un espace très bitumé, comme on a là sur les cours d'école, il y a une autre problématique, c'est que ces espaces-là sont souvent pris par les petits garçons et les petites filles, elles auront plus tendance à jouer sur le côté.

0: ensemble, garçons et filles. Donc, en fait, comme vous pouvez le voir, végétaliser les espaces va au-delà du simple fait de lutter contre le changement climatique, même si ça y contribue, parce qu'on va mettre des arbres, parce qu'on va, faire drainer l'eau de pluie, et c'est important parce que l'eau de pluie ruisselle sur le bitume et ne s'infiltre pas, et on a besoin de remplir les nappes phréatiques, hein, parce qu'on n'a pas beaucoup de réserves en Bretagne. Donc ça a été fait ici à Jean Jaurès, on l'a fait aussi au Point de Benne, on l'a fait également à Corentin-Caer, et puis la prochaine végétalisation aura lieu à Émile Cloarec à Plougent. Et puis il y a une réflexion aussi qui est faite avec l'école d'Iwan pour végétaliser l'espace, et puis là avec aussi l'APE qui est moteur dans le projet, un accompagnement de la mairie pour végétaliser leur espace. Mais j'ai l'impression que c'est aussi une philosophie de végétaliser, d'enlever le bitume et de faire respirer les cours d'école.
1: Ouais, et puis après il y a les fruitiers, puis autrement après on plante aussi soit des courges, soit des choses comme ça, tout autour là.
2: Ok.
1: Des plantes tomates, mais là c'est voilà.
2: Au pied des fruitiers.
1: Voilà. Et là, celui-là on n'a pas. Et là tu m'as dit que c'est des fleurs.
3: J'achère de fleurs, ouais. Fleurs.
1: Et là il y a des petits pois.
2: Là, ouais. Les petits pois sont en train de sortir, les carottes aussi.
1: Voilà.
2: Là-bas je vois qu'il y a des capucines aussi.
1: Et puis on a fait un projet avec. Bretagne vivante, où les enfants ils ont construit plein de d'hôtels à insectes. Donc il y en a là, il y en a là-bas, et puis il y en a dans tous les arbres là-bas aussi, parce que les CPE ils ont fait des choses là-bas.
2: Ok.
1: Voilà, avant ici ça a été végétalisé aussi.
2: Ouais.
1: Après il y a beaucoup de bitume quand même, mais.
2: Ce jardin, depuis l'arrivée du jardin, toi tu vois une différence par rapport comment les enfants se l'approprient, même sur l'équipe pédagogique.
1: Nous là c'est plutôt la maternelle qui s'en occupe, parce que les autres c'est plutôt là-bas sur des jardinières. Mais c'est vrai que on a déjà un très bon climat, on voit les grands là, il y a les filles jouent au foot avec les garçons. On n'a pas de soucis dans les cours.
2: Ouais.
1: Et généralement, pendant l'interclasse, ils sont là parce que le self est en bas, mais autrement, on a une partie là, on a les cycles 2 qui sont sur la cour du haut. Puis en fait, on a un espace vital qui est énorme.
2: Ouais.
1: Voilà, et puis du coup, il y en a qui sont dans le sable, il y en a qui sont là, certains qui font du vélo, ils aiment bien aller dans l'herbe aussi là-bas, ou dans le. Voilà, jouer sous les arbres, c'est ça, c'est bien.
2: Ouais,
1: il en faut pour tous.
2: C'est ça, ça change les cours d'école des années 90, bitumé.
1: Bon, après, il reste du bitume, c'est normal, mais il faut aussi pour faire du sport, terrain de basket, tout ça, c'est bien aussi.
2: Ouais, pour rouler à vélo, c'est plus pratique.
1: Aussi, d'ailleurs, on a des circuits vélo, nous, voilà. Voilà, très bien.
2: Merci.
4: Est-ce que c'est compliqué de mettre ça en place à l'échelle d'une commune, d'une municipalité ? J'imagine que, évidemment, tout ça, ça a un coût qu'il faut assumer aussi.
0: Alors, la clé du succès, c'est que... Alors, moi, j'ai la chance d'avoir un responsable des services espaces verts qui adore faire ça. Ça aide. Et une équipe municipale qui va dans le même sens, une politique qui soutient ces projets-là. Et la clé du succès, c'est que l'équipe pédagogique soit partie prenante du projet et qu'elle fasse en sorte de faire vivre le lieu sans forcément faire appel tout le temps au service espace vert, parce que ils vont venir, ils vont intervenir pour faire un peu de taille, pour remettre du paille, du bois ramé à le fragmenté là, ce que vous voyez, ils vont venir faire l'entretien, mais il faut quand même que l'équipe pédagogique puisse faire des Jacques va faire des plantations là avec les enfants, voilà, faire vivre le lieu par eux-mêmes, c'est important.
3: On le vit vraiment, le jardin dans l'école, c'est vraiment un lieu, et un lieu de ressourcement. Je suis Carole Créache-Autrette, et je suis éducatrice spécialisée donc dans l'accompagnement des enfants autistes. Donc on vient un petit peu, il y a le grand air, ils se défoulent, ils sont sur d'autres compétences, et puis ils repartent dans la classe et on crée d'autres disponibilités.
2: Ouais.
3: Donc c'est précieux pour nous, c'est des temps de ressourcement. On en parle beaucoup maintenant pour les enfants neuroatypiques, c'est de venir au jardin pour se ressourcer et

0: partir sur des apprentissages plus scolaires. Donc on est avec l'école sur vraiment tout ce qui est pédagogique, on sème, ça pousse, on arrose, l'importance de l'eau. Et puis à côté de ça, on y vient encore pour autre chose, de plus sensoriel, de plus efficace au niveau régulation émotionnelle.
1: Ouais, c'est à la fois le côté pédagogique, à la fois le côté bien-être aussi.
0: Il y a les deux. Et puis c'est un lieu bien identifié. Donc nous, on parle d'un lieu, une fonction, donc un lieu pour faire quelque chose. Puis là, on va sur d'autres intelligences, des intelligences pratiques aussi. Et puis on travaille aussi la communication différemment. Quelquefois, ils savent s'exprimer dans la classe, plus s'exprimer ici. Et à l'inverse, il y a des enfants qui sont très très à l'aise ici. Les mots vont venir spontanément dans ce contexte-là qui est aimé. Donc voilà, non, nous, pour nous c'est précieux. Ouais.
2: Voilà pour ce reportage sur la végétalisation de cette cour d'école à Morlaix, dans le Finistère. Alors pour aller plus loin sur ces bienfaits de ce type d'initiative, Pierre-Louis Le Seul de Radio U s'est entretenu avec Vincent Lefebvre, directeur éducation à Eaux et Rivières de Bretagne, qui a réalisé une étude sur ce sujet.
3: Bonjour Vincent Lefebvre.
4: Bonjour.
3: Vous êtes directeur éducation à Eaux et Rivières de Bretagne. Eaux et Rivières de Bretagne qui a publié fin juin 2026 la première partie d'une étude sur la végétalisation des cours d'école. Alors, hasard du calendrier ou pas, d'ailleurs, c'était exactement au même moment où on a connu la canicule et la fermeture de certains établissements. Avant de revenir sur l'étude, sur les résultats, on va en parler un petit peu plus longuement. Je voulais savoir d'où est partie l'idée, l'envie de réaliser cette étude à Eaux et Rivières.
4: Bah déjà, Eaux et Rivières, on mise sur l'éducation depuis la création de l'association à la fin des années 60, hein, parce que l'association a été créée en 1969, donc on développe plein de dispositifs, des classes de rivière, on intervient dans les aires éducatives, voilà, on fait énormément de choses en termes éducatifs pour tous les publics. Et puis, depuis 6 ans maintenant, on est très orienté sur ce qu'on appelle l'école du dehors, parce que on en a découvert tous les bienfaits, notamment en lisant un centre de publication qui venait des pays du nord de l'Europe, qui avait assez relativement bien étudié les bienfaits de faire école dehors, au contact de la nature. Donc ça avait plein de bienfaits. Nous, on s'est orienté avec les éducateurs en intervenant dans un certain nombre d'établissements scolaires, et on s'est rendu compte que dans un certain nombre de cas, la nature était un peu loin de l'établissement, et puis qu'il y avait des vrais besoins de végétalisation, et on va peut-être en reparler, au sein des établissements.
3: Vous faites une remise en contexte en expliquant grosso modo comment était perçue et conçue la cour d'école avant les années 80. Et on lit, et là je vous cite, elle devait faciliter la surveillance des élèves, permettre la dépense physique basique, hein, les jeux de ballon, etc. Et de ne pas occasionner trop d'entretien. Par conséquent, elle se limitait à une surface bitumée où la végétation n'avait pas ou très peu sa place. Aujourd'hui, les mentalités sont en train d'évoluer, ont déjà un peu évolué, non ?
4: Oui, ça a fortement évolué. L'aménagement des cours d'école ont été remis en cause depuis maintenant, depuis quelques années, avec des études extrêmement intéressantes. Alors à la fois sous l'axe, climat, avec les deux bouts du climat, parce que ce qu'il faut bien avoir en tête avec le réchauffement climatique, on va avoir deux bouts à tenir, qui sont deux bouts de l'extrémité, c'est-à-dire on va avoir affaire à des canicules et à des sécheresses, de plus en plus sévères et de plus en plus tôt dans l'année. Et à l'inverse, on va avoir en hiver des hivers et des automnes extrêmement pluvieux. On doit gérer les deux bouts dans tous les aménagements et encore plus dans l'école. Puis il y a une deuxième prise de conscience qui est arrivée, c'est que nos écoles n'étaient pas très inclusives. Quand on regarde comment sont faites la plupart des cours d'école, vous avez un mini stade de foot au milieu de l'école, ce qui rejette tous ceux qui jouent pas au foot sur la périphérie, et qui met les joueurs de foot un peu comme les leaders ou ayant la place centrale, etc. Avec parfois même une différenciation dans les genres, puisque les filles sont un peu rejetées un peu à l'extérieur. Donc ces deux réflexions-là cheminent maintenant depuis une dizaine d'années et ont conduit à des projets de revégétalisation qui visaient d'ailleurs un certain nombre d'objectifs, mais on pourra y revenir.
3: On peut y revenir. Quels sont les bienfaits aujourd'hui que vous constatez dans la végétalisation? J'ai l'impression qu'il y a quand même plusieurs axes. Peut-être parlons d'abord du côté environnemental.
4: Alors il y a ce qu'on a évoqué, c'est-à-dire le fait de végétaliser les écoles, c'est une réponse au réchauffement climatique pour éviter les îlots de chaleur, avec des chaleurs qui sont parfois extrêmes. On a des expérimentations dans des écoles, on monte à plus de 40 sur des cours entièrement bitumés. Donc éviter ces îlots de chaleur, mieux gérer l'eau à la parcelle. Chaque habitant va devoir gérer mieux l'eau. La parcelle et l'école est un bon exemple. Comment on fait pour que l'eau s'infiltre, ne ruisselle pas, n'aille pas créer des crues extrêmement importantes ou dévastatrices. Donc il faut vraiment gérer l'eau là où elle tombe. Donc il y a tout ce côté-là du climat. Végétaliser les cours d'école, c'est aussi apporter de la nature à l'intérieur de l'école, avec ça permet de la découvrir, ça permet de découvrir aussi toutes les petites bestioles qui vivent autour des végétaux, des arbres, ça permet de travailler sur les arbres, comment fonctionne un arbre, comment il pousse, etc. Donc il y a tout un volet pédagogique autour de la découverte de la nature, ça permet de travailler sur les sciences naturelles, etc. Donc voilà sur l'aspect un peu nature et on va dire biodiversité. Donc au niveau santé, il y a un certain nombre d'études aussi extrêmement intéressantes, souvent produites d'ailleurs à partir de l'école du dehors. On sait que la nature aujourd'hui permet de réguler les émotions. Donc les enfants sont beaucoup plus calmes, sont plus apaisés, sont moins stressés, ça améliore leur humeur, etc. On sait aussi que le contact de la nature améliore l'apprentissage. On s'aperçoit aussi que ça développe la coopération, etc. Donc il y a vraiment d'énormes bienfaits sur la santé, sachant que quand on regarde les études aussi, nos enfants vont pas très très bien. On a des enfants qui sont atteints de troubles du comportement, on a des enfants relativement violents dans les cours d'école, on a tous les problèmes que vous connaissez de sédentarité, d'obésité, etc., etc. Et donc la végétalisation des cours d'école permet aussi de répondre à ces enjeux de santé. Un petit détail, par exemple, on se rend compte que les jeux informels, organisés par les gamins, comme ça, entre eux, etc., liés à l'imaginaire et tout ça, ça permet de dépenser beaucoup plus d'énergie que même une activité physique formalisée dans un cours de sport, etc. Donc il y a tout cet aspect santé. Et puis après, il y a l'aspect, effectivement, des cours d'école d'aujourd'hui qui sont beaucoup plus inclusives. Quand vous diminuez ou enlevez le mini-stade de foot, vous allez créer des espaces beaucoup plus différenciés, beaucoup plus créatifs, qui permettent à la fois à des enfants de se dépenser, de faire des jeux plus physiques, mais à d'autres d'être au contraire plus calmes, d'avoir des lieux de lecture, des lieux d'échange, des lieux de jeu plus calmes, le dessin, etc., etc. Donc on va vers des cours qui sont plus inclusives pour tous les publics. C'est même pas simplement garçon-fille. Vous avez aussi plein de garçons qui aiment pas le foot, qui aiment d'autres activités. Même s'il y a cette question genrée qui permet de laisser encore plus de place aux filles qu'elles n'avaient dans les cours anciennes. Donc il y a tout ce travail-là qui est extrêmement intéressant.
3: On imagine qu'il y a aussi des freins, des difficultés, peut-être à la fois pour les écoles, à la fois pour les municipalités qui veulent mettre ça en place. Vous les avez constatés aussi ?
4: Oui, on les a constatés et en plus, on n'en a pas parlé, mais on travaille sur le volet 2 de cette étude qui abordera justement les freins, puisqu'on a été interviewé un certain nombre d'élus et on est encore en train de le faire, parce qu'on veut compléter cette étude. On est aussi en train de travailler. Si on prend le premier frein, il faut pas se voiler la face, c'est le frein financier. Végétaliser une cour d'école, ça peut avoir un certain coût. Si on le fait en régie, les études et les expériences montrent que si on le fait en régie, le coût peut être relativement réduit, qui est situé entre 25 000 et 30 euros. Par contre, dès qu'on le fait faire entièrement par une entreprise, casser le bitume, végétaliser, ça peut coûter beaucoup plus cher. Donc il y a ce frein financier. Alors il y a des aides, il y a le fameux fonds vert dont on parle beaucoup ces dernières semaines, puisque il y a débat, il aurait été diminué, il n'y a même pas débat, il a été diminué globalement par le gouvernement avec tout ce qu'on connaît sur la dette. Mais il y a débat autour de l'école et de la végétalisation, puisqu'a priori sur ce pan-là, le fonds n'aurait pas été diminué. Il y a aussi des aides, notamment auprès des collectivités, dans ce qu'on appelle la dotation de soutien à l'investissement. Il peut y avoir des aides de l'agence de l'eau, mais dans des cas relativement précis. Il peut, dans certaines régions, avoir des fonds régionaux, départementaux, etc. Donc, il y a un certain nombre de fonds, et on va faire le point dessus dans le cadre du deuxième volet sur lequel on est en train de travailler. D'autres freins, on peut dire qu'ils sont des freins culturels. Dire que quand vous changez quelque chose, ben ça génère un ensemble de freins culturels. Les parents, quand on leur présente le projet, peuvent avoir peur que leurs enfants soient sales, au contact de la terre, au contact des végétaux, etc. Les enseignants peuvent avoir aussi des craintes liées à la sécurité. Vous le rappelez tout à l'heure sur l'histoire de la végétalisation. Un des paramètres des créations des cours d'école avant les années 80, c'était effectivement de pouvoir surveiller les enfants. Et ben dans les cours végétalisés, il faut toujours les surveiller. Donc il y a ce côté-là. Comment la végétalisation va permettre quand même de pouvoir les surveiller, d'avoir une cour sécurisée. Il peut y avoir aussi dans les freins culturels des choses qui sont liées à l'entretien, au service des espaces verts de la collectivité, des agents d'entretien, parce que effectivement les enfants veulent peut-être entrer un peu plus sales qu'ils ne l'étaient dans une cour entièrement bitumée.
3: Et de ce que vous avez constaté, comment on fait pour que ça se passe bien ?
4: Pour que ça se passe bien, il y a un certain nombre de paramètres. Le premier, moi, me semble-t-il, c'est de bien co-concevoir le projet avec l'ensemble des gens qui vont être impactés par ce projet. Aussi bien les élèves, les enseignants, le personnel qui gravite autour de l'école, notamment les agents d'entretien, mais aussi les agents des services espaces verts, etc. Cette co-construction, elle passe aussi par la capacité à interroger les enfants sur ce qu'ils pensent de leur cours, comment ils la verraient, si elle devait changer, etc. Deuxième élément qu'on a pu vérifier, c'est peut-être intéressant de désigner un coordinateur de projet. Dans les bons paramètres, je pense qu'il faut être capable que l'école se fasse aider ou que la municipalité se fasse aider. Et on a la chance d'avoir dans les départements des conseils d'architecture, d'urbanisme et d'environnement qui ont énormément d'expérience dans la végétalisation et qui peut être un support extraordinaire pour aider l'école et la municipalité.
3: Merci beaucoup Vincent Lefebvre.
4: Bonne journée à vous, au revoir.
3: Merci, au revoir.
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Bonjour à tous. Aujourd'hui dans Vintage, je vais vous parler de chansons ayant rencontré le succès durant les étés 1968 et 1969. L'émission que vous allez entendre a été diffusée pour la première fois en septembre 2015. Comme je souhaite l'actualiser, je vous souhaite donc bonne écoute de cette émission sur les succès des étés 68 et 69, telle qu'elle avait été diffusée en septembre 2015, et vous retrouve plus tard. Bonjour à tous. Aujourd'hui dans Vintage, je vais vous parler des succès des étés 68 et 69. En France, au niveau de la variété internationale, les radios en grève durant les événements de mai 68 ont permis au groupe de rock alternatif grec les Aphrodite Child, composé de Vangelis à l'orgue, au piano et à la flûte, de Dimis Roussos à la guitare basse et au chant, et de Lucas Sideras à la batterie et au chant, de se faire connaître du public grâce à When and Tears, inspiré du canon de Pachelbel. The Beatles sortent en fin d'été Hey Jude. On entend le groupe de blues rock américain Canned Heat avec On the Road Again, mais aussi le chanteur Tom Jones avec Help Yourself. Le chanteur britannique Engelbert Humperdinck connaît son plus gros tube en France avec A Man Without Love. Le film western germano-hispano-italien Le Bon, la Brute et le Truand de Sergio Leone, sorti le 23 décembre 1966, sort sur les écrans français le 8 mars 1968. La musique du film, composée par Ennio Morricone, connaît alors un grand succès, surtout dans sa version enregistrée par le compositeur américain Hugo Montenegro et son orchestre. Mais le plus gros tube en anglais du printemps et de l'été 68 en France est My Year With A Day par le groupe Les Irrésistibles. Le groupe Les Irrésistibles est constitué de quatre étudiants américains séjournant à Paris, c'est-à-dire Jim McManus au chant, au clavier et à la guitare rythmique, de son frère jumeau Steve McManus à la basse, né le 7 septembre 1951 à Washington, ainsi que de Andy Cornelius à la batterie, né le 28 mai 1951, et de Tom Arena, guitariste et auteur-compositeur, né le 8 avril 1951 à Canton. Le père de Steve et de Jim est diplomate à l'ambassade des États-Unis à Paris. Les quatre membres se rencontrent lorsqu'ils sont étudiants au Collège américain de Saint-Cloud et forment en 65 leur premier groupe, The Saint-Louis, et se produisent parmi la communauté américaine de Paris en reprenant des succès anglo-saxons. Le groupe est ensuite découvert par le directeur artistique de chez CBS, Jean Echian, qui rebaptise le groupe Les Irrésistibles en partenariat avec la firme automobile Triumph qui lançait sa TR5, ce qui donnera naissance au slogan Les Irrésistibles Triumph et sous le nom de The Beloved Ones pour le marché anglais. En 67, Les Irrésistibles répètent au studio ETA à Paris avec l'ingénieur du son Dominique Blanc-Francard et aussi dans les studios La Voix de l'Amérique, mais en vain. Cependant, Jean Echian est également le directeur artistique de William Scheller, qui en est aussi à ses débuts à l'époque. William s'apprête à enregistrer une chanson dont il a composé la musique, mais dont le texte écrit par Claude Lemel ne lui convient pas. Alors, Jean Echian lui propose de présenter sa musique aux Irrésistibles. William Scheller rencontre les membres du groupe et la musique leur plaît, si bien que Tom Arena écrit le texte en anglais en 20 minutes et cela devient My Year With A Day, que le groupe enregistre dans la foulée sous la direction de Jean-Claude Ric. Le 45 tours original sort chez CBS le 14 mars 68 et dès le jour de sa sortie, le groupe en donne une prestation télévisée suivie d'une autre quelques jours plus tard dans l'émission Tilt Magazine présentée par Michel Drucker. En France, le titre entre au hit-parade en mars et se classe au mieux à la première place durant 3 semaines, restant classé au total 35 semaines. C'est un énorme tube se vendant à plus de 500 000 exemplaires. Au même moment, Dalida en enregistre une version française sous le titre Dans la ville endormie, adaptée par Claude Lemel, mais qui ne remporte pas le même succès. Le tube des Irrésistibles My Year With A Day est si énorme en France que le 45 tours sera réédité en 1980 sur le label Arabella Eurodisc avec une pochette recto identique à celle du 45 tours original, mais un verso différent du pressage original. Je vous propose donc d'écouter ce tube du printemps et de l'été 68, My Year With A Day, par le groupe Les Irrésistibles, chef-d'œuvre de la musique pop.

C'était le groupe Les Irrésistibles avec My Year With The Day, énorme tube international du printemps et de l'été 68. Suite à ce tube, le groupe Les Irrésistibles sort son unique album, The Story of Baxter Williams, comprenant My Year With The Day, mais aussi un autre titre composé par William Scheller, Lands of Shadow, qui n'obtient pas le même succès, se classant au mieux à la 20e place du hit-parade en France à l'automne 68. Le groupe sort ensuite en 69 le single Dreams of Dolls, qui passe inaperçu, suivi de celui comprenant White Way to Hide, qui se classe au mieux à la 17e place du hit-parade en France, durant le printemps et l'été 69, et est leur dernier grand succès international. Par la suite, jusqu'en 71, le groupe Les Irrésistibles publie trois autres singles qui passent inaperçus. Fin 71, le groupe sort Christmas Bells Will Ring, adaptation anglaise par Steve McManus de Petit Papa Noël de Tino Rossi, sans aucun succès, et le groupe se dissout. Les frères Jim et Steve McManus tentent bien une nouvelle carrière en 88 sous le nom de McManus Brothers en réenregistrant My Year With The Day, mais sans succès, et, tout comme Andy Cornelius et Tom Arena avec lesquels ils formaient le groupe Les Irrésistibles, ils sont devenus directeurs dans des compagnies d'édition différentes. Mais revenons au tube de l'année 68 en français cette fois. Parmi les chanteuses yéyées, Sylvie Vartan connaît un nouveau grand tube avec Irrésistiblement et un succès avec Baby Capone. Sheila connaît un succès personnel à son image, petite fille de français moyen, chanson critiquant les petites filles de bonne famille, mais qui est pourtant mal perçue au moment des événements de mai 68. Plus classique, Nana Mouskouri chante Cucurou Cucu Paloma, adaptation par Eddie Marnay et Jacques Larue de l'air mexicain Cucurou Cucu Paloma, écrit et composé par Thomas Mendes en 1954. Parmi les chanteurs, un Suédois blond, Peter Holm, chante Monia, adaptation par Pierre Sacca de Monja de The Quaying Strings. Johnny Hallyday connaît un nouveau succès avec Entre mes mains. Le groupe Les Sun Nights reprend Maman la plus belle du monde, adaptation par Fernand Bonifay de La più bella del mondo de Marino Marini, chanté dès 58 par Tino Rossi. Parmi les auteurs-compositeurs-interprètes, Guy Béard provoque Dans la vérité. Serge Gainsbourg évoque sa rupture avec Brigitte Bardot dans Initials Bibi. Hugo Frey est tendre et nous raconte l'histoire du petit âne gris. Adamo est toujours aussi romantique avec F comme femme. Pierre Perret est plus grivois avec Cuisse de mouche. Le groupe de chansons comiques Les Charlots reprend Sur la route de Penzac, créé par Georgius en 1930. Après plusieurs années de succès tels que Ça m'avance à quoi, Marie-Jeanne, Les Dalton ou La bande à Bono, Joe Dassin vend enfin un grand nombre de disques avec Siffler sur la colline, adaptation par Jean-Michel Riva et Franck Thomas de Uno 30 Kilio, créé par Ricardo Del Turco. Dans la chanson à texte, Gérard Manset est révélé avec Animal on est mal. Sur le même label que lui, Pathé Marconi sort le premier 45 tours de Julien Clerc avec La Cavalerie, premier succès du tandem qu'il forme avec l'auteur Étienne Rodagil et qui est le point de départ d'une formidable carrière qui dure toujours avec autant de succès aujourd'hui. Révélé quelques semaines plus tôt que lui, Gilles Dreux, qui a une voix très similaire à la sienne, chante Alouette, une chanson qui n'est pas une reprise de la célèbre comptine du même nom, mais dont voici l'histoire d'après le livre de Fabien Lecoeuvre, Le Petit Lecoeuvre illustré, publié aux éditions du Rocher en 2013. Gilles Dreux, qui se nomme en réalité Jean-Paul Chapuisat, est né le 31 juillet 1934. Pour son nom de scène, il utilise celui de sa commune de naissance, en enlevant toutefois le X final, car il est effectivement natif de Dreux, dans l'Eure-et-Loire. Auteur-compositeur-interprète, il sort son premier 45 tours chez Riviera en 65, qui ne se vend pas bien, tout comme les suivants. Mais à cette époque, il gagne aussi sa vie en chantant dans des cabarets comme choriste pour d'autres artistes. Début 68, Norbert Sada, le producteur de l'acteur-chanteur Jean-Claude Pascal, l'engage pour accompagner ce dernier sur le titre espagnol « A la huella, a la huella », extrait de la Navidad de Nuestra, messe composée par le compositeur argentin Ariel Ramirez en 64 et rendue célèbre par la chorale Los Fronterizos, dont le texte espagnol raconte le cheminement de Joseph et Marie en recherchant un lieu de naissance pour Jésus. Mais ce titre n'inspire pas Jean-Claude. Alors, Norbert Sada demande à Gilles d'en enregistrer une maquette pour la proposer à d'autres artistes. Mais la maquette séduit tellement Norbert qu'il décide que c'est Gilles lui-même qui enregistrera

à la chanson. L'auteur Pierre Delanoë écrit un texte qui sonne phonétiquement comme l'original, car Alaweya Alaweya devient Alouette Alouette. Les arrangements sont retravaillés pour mieux se marier à la voix puissante de l'artiste. Gilles signe un contrat avec Norbert Sada sur son label Disque AZ et le 45 Tours, qui comprend également Ma Prière, autre adaptation par Pierre Delanoë d'un air de la messe Navidad Nuestra d'Ariel Ramirez, mais cette fois de la chanson El Nacimiento, sort au début du mois d'avril. Au départ, c'est la station Europe 1, affiliée au label Disque AZ, qui diffuse la chanson. Le directeur des programmes Lucien Maurice l'apprécie beaucoup. Puis, au mois de mai, lors des événements, France Inter se met en grève et met en place un programme musical qui tourne en boucle et dans lequel la chanson est incluse. La chanson est souvent diffusée juste avant la cavalerie de Julien Clerc, qui a une voix très proche de celle de Gilles Dreux, mais parfaitement inconnue, et comme son nom n'est pas dit à l'antenne, tout le monde croit que c'est ce dernier qui chante la cavalerie. La chanson Alouette culmine à la 5e place du hit parade et y reste classée 23 semaines, et en un rien de temps, le 45 Tours se vend à plus d'un million d'exemplaires. Je vous propose donc d'écouter ce tube du printemps et de l'été 68, Alouette par Gilles Dreux.

C'était Alouette par Gilles Dreux en 68. Suite à ce tube, il obtient un petit rôle dans le film Les Cracks d'Alex Joffy, puis connaît jusqu'en 73 des succès mineurs dans la chanson, comme avec Pourquoi bon Dieu, On revient toujours, Si le cœur vous en dit, Descendez l'escalier, Un seul cheval à la fois. Puis il joue en 76 dans la comédie musicale Mayflower de Guy Bontempelli et Éric Chardin au théâtre de la Porte Saint-Martin. Par la suite, jusqu'en 89, il sort 4 45 tours, dont une nouvelle version de Alouette, mais plus aucun n'obtient le succès et il devient surtout kinésithérapeute. En 2004, on le revoit à l'Olympia lors du spectacle du Festival de la Rose d'Or d'Antibes, aux côtés de Nicole Croisille, Julie Pietri et Daniel Guichard entre autres, avant qu'il ne participe 2 ans plus tard à la première saison de la tournée H tendre et Tête de bois. Je vais maintenant évoquer les succès de l'été 69. Parmi les succès internationaux, Gigiola Cinquetti a participé au Festival de Sanremo en Italie, auquel elle termine 6e avec France Gall avec le titre La Pioggia, dont elles enregistrent également toutes les deux l'adaptation française signée par Franck Thomas et Jean-Michel Riva, sous le titre L'Orage, mais si la version de Gigiola est un tube, celle de France reste passablement ignorée. Le groupe australo-britannique de Bee Gees connaît son 2e succès chez nous après Massachusetts en 67 avec I Started the Joke. Les Beatles remportent un nouveau succès avec Get Back, suivi de près par The Ballad of John and Yoko. Les chansons de la comédie musicale Air de Guillaume Ragni, James Rado et Galt McDermott, sorties en 67 aux États-Unis, se font entendre, notamment Aquarius et Air, chantées par James Rado, Guillaume Ragni et la troupe. Le disque jockey auteur-compositeur italien Giorgio Moroder se fait connaître avec son premier plus gros tube, Looky Looky. Le duo pop-rock américain Zager and Evans connaît son plus gros tube avec In the Year 2525, que Richard Anthony chante en français sous le titre L'an 2005. Le groupe Aphrodite's Child chante I Want to Live, inspiré de plaisir d'amour. La musique du film Jeux interdits de René Clément, sortie en 52, jouée par le guitariste espagnol Narciso Yepes, est rééditée en 45 tours et connaît un grand succès. Le chant traditionnel américain Oh Happy Day est popularisé par la chorale de The Edwin Hawkins Singers. L'un des succès de l'été est Daydream, par le groupe de pop-rock belge Wallace Collection, tout juste formé autour de Sylvain Van Holm, chanteur, musicien, compositeur et producteur à la guitare et au chant, Freddy Newland à la batterie, Marc Hérouet au clavier, Christian Janssen à la basse, et deux musiciens de l'Orchestre National de Belgique, Raymond Vincent au violon et Jacques Namotte au violoncelle. Le groupe enregistre son premier album Laughing Cavalier au studio des Beatles Abbey Road et tire son nom du musée londonien situé tout près des studios de leur maison de disques Emi. Le refrain de Daydream s'inspire du final du Lac des Cygnes de Tchaïkovski. Le titre est classé au hit parade dans plus de 20 pays. Daydream est co-signé par Sylvain Van Holm, Raymond Vincent et David Mike Kay. En France, le titre entre au hit parade le 29 mars 69 et y atteint au mieux la 3e place et y est en classé 31 semaines. Aussitôt, le groupe en enregistre une adaptation intitulée Rêverie, écrite par Jacques Plante et reprise par Claude François. Le titre Daydream a été ensuite repris quelques fois par différents groupes. Mais là, c'est la version originale de ce tube de l'été 69, Daydream par Wallace Collection, que je vous propose d'écouter.

C'était le groupe belge Wallace Collection avec Daydream, tube du printemps et de l'été 69. Suite à ce tube, le groupe connaît d'autres succès mineurs entre 69 et 71, sort son deuxième album en 70 et compose les bandes originales de trois films, fait de nombreux concerts avant de se dissoudre en 71. En 80, Freddy Newland reforme le groupe avec Gino Malizan à la basse, Jean-Luc Leredoté au clavier et Marc Moer à la guitare et font une tournée passant par plusieurs dates communes à celle du chanteur argentin Jairo qui cartonne alors avec les Jardins du Ciel. En 81, le groupe sort un nouvel album puis fait ensuite de nombreux concerts avant de se dissoudre à nouveau en 84. Les membres du groupe reprennent contact en 2006 mais le batteur du groupe, Freddy Newland, décède le 10 janvier 2008 des suites d'un cancer. Revenons maintenant en 69 avec les succès français de cet été-là. La chanson à texte se porte bien, Léo Ferré remporte un succès important avec cet extra, grâce auquel il conquiert un public jeune. Georges Moustaki, après des années d'écriture pour d'autres artistes, fait son premier immense tube d'auteur-compositeur-interprète avec le Métèque. Serge Gainsbourg choque avec le duo érotique avec sa fiancée Jane Birkin sur le titre Je t'aime moi non plus, qui malgré toutes les censures, devient un énorme tube international. Dans une veine toujours poétique, Serge Lama est révélé avec C'est toujours comme ça la première fois et Une île qui obtient le prix de la meilleure chanson au Festival de la Rose d'Or d'Antibes. Chez les chanteuses à voix, Nicoletta reprend quant à elle Jacques Brel avec Quand on n'a que l'amour. Dans la même veine mais plus jazz, Nicole Croisille chante Quand nous n'aurons que la tendresse. Dans la veine réaliste rétro, Régine chante Azzurro, adaptation par Eddie Marnay de la chanson du même titre de Paolo Conte. Dans une veine plus fantaisiste, Rick Azaray connaît son deuxième gros tube après Casa de Choc avec Alors je chante, adaptation par elle-même de Bibo Cantando de Salomé, un des quatre titres gagnants de l'Eurovision de cette année-là. Chez les chanteurs, dans la chanson légèrement country, Joe Dassin connaît deux gros tubes avec Les Champs-Élysées et Le chemin de papa. Dans une veine romantique, David Alexandre Winter, le futur père d'Ophélie Winter, connaît son deuxième et dernier grand succès après Oh Lady Mary, il s'agit de Vol sans vol. Hervé Villard chante Sayonara. Johnny Hallyday, quoique toujours aussi rock, est aussi romantique et termine la décennie avec le carton de Que je t'aime. Plus pop, Michel Polnareff connaît deux nouveaux énormes tubes avec Tous les bateaux, tous les oiseaux et Tout, tout pour ma chérie. Julien Clerc joue le rôle de Claude Hooper-Bukowski dans l'adaptation française par Jacques Lanzmann de la comédie musicale R et connaît un gros succès avec Laissons entrer le soleil, adaptation de The Fletch Fellers, Let the Sunshine In, chantée dans la version originale de la comédie musicale par James Rado, Gilles O'Hara et la troupe. Parallèlement, il connaît un nouveau succès dans sa carrière personnelle avec la Californie. Mais il y a aussi un nouveau venu, René Joly avec sa chanson Chimène. René Joly est un compositeur français né à Calais en 46. Il fait ses études aux Beaux-Arts de Calais et parallèlement, en musicien autodidacte, joue de la batterie dans différents groupes locaux comme les Dauphins ou les Castors. Puis il monte à Paris où il devient le batteur d'une nouvelle formation, les Masters. En 69, il rencontre l'auteur-compositeur-interprète Gérard Manset qui lui écrit les chansons de son premier album, Chimène, qui sort chez Pathé Marconi, dont il compose les musiques. Gérard s'occupe aussi des arrangements et fait aussi la pochette de l'album. Le premier titre à en être extrait en 45 tours est Chimène, avec en face B le titre étonnant Château de Craie. Chimène entre au hit-parade le 31 mai 69 et obtient au mieux la 7ème place et se classe pendant 27 semaines et c'est un tube. Par la suite, en 2003, Jeanne Masse reprendra la chanson sur son album Les Amants de Castille, mais sa version passera complètement inaperçue. Là, je vous propose d'en écouter la version originale, Chimène par René Joly, tube de l'été 69.

0: C'était René Joly avec Chimène, tube de l'été 69. Par la suite, René Joly travaillera avec des auteurs reconnus tels que Eddie Marnay, qui lui écrit La cour du roi musicien, adaptation de The Court of the Crimson King de Kim Crimson, ou Étienne Rodagil, qui lui écrit l'album L'enfant qui de temps en temps ne voulait plus être un enfant, en 76, et La guerre des étoiles, adaptation du thème principal du film Star Wars épisode 4 Un nouvel espoir de George Lucas, composé par John Williams, en 77. Jusqu'en 79, René Joly connaît d'autres succès, avec L'amour fut doux, Pauvre marin, Un vénitien anonyme, Viens dans mes nuages. En 79, il tient le rôle de Roger Roger, le présentateur évangéliste dans la version scène au Palais des Congrès de l'opéra rock de Luc Plamondon et Michel Berger, Starmania. En 81 et 83, il sort les albums Entre chiens et loups et Sarava. De 82 à 84, Fille de la nuit, Sarava et Star Bitume sont des succès mineurs. En 87, il produit la chanteuse Christine Rock, dont le seul grand succès, Premier frisson d'amour, écrit et composé par Corinne Sinclair, se classe 10e du top 50 du 13 juin au 4 juillet. De 84 à 90, il sort 5 45 tours, dont une nouvelle version de Chimène. Mais le succès n'est plus au rendez-vous. Son dernier album à ce jour, Mon royaume de cailloux, est sorti en 98, année où son premier album, Chimène, est réédité avec des bonus chez Magic Records. Depuis, il s'est fait très discret.
1: C'était mon émission sur les chansons à succès des étés 68 et 69, telle qu'elle avait été diffusée en septembre 2015. Depuis la première rediffusion de mon émission, Gilles Dreux a, en 2017, en s'inspirant du trio Les Vieilles Canailles, constitué de Johnny Hallyday, Eddie Mitchell et Jacques Dutronc, formé avec ses amis Alain Turban et Jean Sarus, ancien bassiste et choriste du groupe Les Charlots, le trio musical Les Vieilles Fripouilles, qui part en tournée en France à travers un spectacle musical et humoristique. En novembre 2017, il participe à la croisière à Tendre. Le 30 octobre 2020, Gilles Dreux sort, à l'occasion de ses 60 ans de carrière, un nouvel album intitulé Le Comptoir des Amis, qui sort sur le label V-Music. Le 8 avril 2022, il s'engage auprès de l'association Victimes du Covid-19 et de son président Lionel Petitpas pour soutenir la demande d'une journée de deuil nationale afin d'honorer la mémoire des défunts du virus. Le 7 janvier 2025, Gilles Dreux nous quitte à Aubenas en Ardèche, à l'âge de 90 ans, des suites d'un cancer dont il était atteint depuis 2020. Il est ensuite incinéré à La Ville à Dieu. Mais Alouette, adaptation par Pierre Delanoë de l'air mexicain La Peregrinación, écrit par Félix Luna et issu de la messe La Navidad Nuestra, composée par l'auteur, compositeur et pianiste argentin Ariel Ramirez en 1964, reste une très belle chanson et un très gros succès du printemps et de l'été 1968 en France. Jacques Namotte, violoncelliste du groupe de pop-rock Wallace Collection, nous a quittés le 23 décembre 2012. Depuis la première rediffusion de mon émission, Raymond Vincent, le violoniste de ce groupe, nous a également quittés le 5 novembre 2018. Le 23 octobre 2024, c'est le guitariste Genesio Di Cesare qui accompagnait le groupe en 1980 sur le titre Take a Life with the Wind, sorti chez EMI Patti Marconi, et repris ensuite sur l'album Tax Vobiscum Take a Life with the Wind, qui sortira chez Gallimard Records, distribution RCA en 1981, label qui produisait au même moment les disques du chanteur argentin francophone Jairo, avec lequel le groupe était parti en tournée en 1981, qui nous quitte. Le groupe Wallace Collection, dont les membres Sylvain Van Holm et Raymond Vincent étaient les auteurs et compositeurs avec David McKay du titre Daydream, dont la mélodie de refrain est empruntée au final de l'acte 2 du ballet Le Lac des Cygnes, composé par le compositeur russe Piotr Ilitch Tchaïkovski, tube durant le printemps et l'été 69, existe toujours. Mais par rapport à la formation originale, seul Sylvain Van Holm, guitariste-chanteur, Marc Rouet, claviériste, et Christian Janssen, bassiste, sont toujours vivants et restent actifs au sein du groupe, qui depuis 2005 a été reformé, avec en plus le violoniste Cédric Murat. Mais le groupe semble ne plus sortir de disques, ni se produire sur scène. Mais Daydream reste une très belle chanson, tube international comme en France, durant le printemps et l'été 1969. En 2015, l'adaptation française écrite par Étienne Rodagil de Star Wars, main title, composée par John Williams et créée par John Williams et The London Symphony Orchestra, thème principal du film Star Wars de George Lucas, sorti aux États-Unis le 25 mai 77, version française intitulée La Guerre des Étoiles, sorti en mars-avril 77, passé inaperçu à l'époque en France et interprété par René Joly, se fait connaître sur Internet à l'occasion de la sortie du 7e volet Star Wars épisode 7, The Force Awakens, Star Wars épisode 7, Le Réveil de la Force, du scénariste et réalisateur, producteur, compositeur et acteur américain J.J. Abrams, Jeffrey Jacobs Abrams, qui sort en France, Belgique et Suisse romande le 16 décembre 2015, mais aussi aux États-Unis et au Québec le 18 décembre 2015. Le même jour, René Joly sort un nouvel album intitulé « Comme un charme » sur le label Hexagonal, ainsi que sur les plateformes de téléchargement de musique. Le projet de ce disque est né avec le chanteur et producteur Claude Puterflamme, directeur du studio Gang, et connu pour le succès La Petite en 82, fan de la première heure de René Joly, donateur régulier et adhérent de l'association La Roue Tourne, où René Joly est suivi depuis 2007. Claude Puterflamme avait déjà mixé l'album du spectacle original de l'opéra rock Starmania, écrit par Luc Plamondon et composé par Michel Berger, créé sur scène au Palais des Congrès du 10 avril au 3 mai 1979, opéra rock dans lequel René Joly incarnait le rôle de Roger Roger, le présentateur de télévision. Quatre clips de chansons disponibles sur cet album de René Joly, Comme un charme, sorti le 18 décembre 2015, avaient déjà été enregistrés et diffusés sur le site internet de René Joly à partir de 2012. Méchimène, composée et interprétée par René Joly, et écrite par Gérard Manset en référence au personnage de Chimène, fille du comte Don Gomez et maîtresse de Don Sanche et de Don Rodrigue, dont elle l'amante, personnage de la pièce de théâtre tragicomique Le Cid, écrite par Pierre Corneille et créée sur scène le 7 janvier 1637 au Théâtre du Marais, reste une très belle chanson et l'un des plus gros tubes français du printemps et de l'été 1969. Et voilà pour aujourd'hui. 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Quant à moi, je vous retrouve bientôt pour une nouvelle émission vintage. D'ici là, portez-vous bien.

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1: Eh bien, bonsoir Moyonnais, bonsoir Mayonnaise, salut les entendeurs et bonsoir aux écouteurs. 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Saison 23, épisode 1047, ce soir, avec quatre artistes, Pimback, Radiohead, Air et New Order, que des albums sortis sur l'année 2001. Blue Scream Life, premier album dont je vais vous parler, s'inscrit dans la continuité de This Is Pimback, donc du groupe Pimback, mais avec une audace qui déroute autant qu'elle séduit. Dès les premières notes du titre Flying Pika, on reconnaît cette signature unique de voix envoûtante des guitares au grain inimitable et cette capacité à nous emporter dans un voyage sonore où le temps semble suspendu.

Pinback pour commencer cette émission, un morceau d'histoire du rock du jour, là où d'autres groupes misent sur la frénésie des tempos et la saturation des amplis pour captiver. Pinback, eux, cultivent la lenteur avec une élégance rare. Dans ce cadre, impossible de résister au titre Pénélope, pièce trompeuse si l'on est. Une introduction minimaliste qui explose en une perle de groove rythmée par des claquements de doigts et une basse profonde.

L'album Blue Scream Life de Pinback sorti en 2001. Cet album retrouve ses instincts. L'album Blue Scream Life de Pinback sorti en 2001. Cet album. Pas de clin d'œil appuyé à une époque révolue, juste une musique qui semble venir de nulle part et pourtant si ancrée dans, c'est-à-dire celui des années 2000. Allez, je vous laisse encore pendant 10 minutes en compagnie de

Allez, place au deuxième artiste pour la session du jour. Radiohead a composé l'album Kid A et Amnesiac comme deux visions séparées. Ainsi Kid A plongeait notre âme dans une abîme profonde, dans un océan infini de vide électronique, et l'on se sentait désespérément seul, sans réelle prise à laquelle s'accrocher. Sorti 6 mois plus tard, Amnesiac en 2001, donc rappelle un peu cette solitude, mais cette fois-ci dans une atmosphère plus proche de la claustrophobie. Univers certes résolument différent, même si la souffrance est toujours la même.

Loin de renouer avec son passé pop rock amnésiaque, se dote d'un aspect plus vif, plus coloré que son grand frère Kidé. Si le titre que vous venez d'entendre, Packed Like Sardine in a Crushed Tin Box, que nous assomme avec une basse vrombissante, le reste de l'album est de facture plus légère. L'autre différence de taille est la présence plus accommodante des mélodies. Des mélodies plus faciles, plus sucrées que sur Kidé, renouant quelque peu avec le passé de OK Computer par moment. Vous êtes sur Graffiti dans un morceau d'histoire du rock, Radiohead, pour vous

Amnésiaque sur Graffiti Amnésiaque, ne vous y trompez pas, c'est bien la suite logique de l'album Kid A. Les deux albums font partie d'une même vague, on retrouve la même envie de décrocher totalement le monde de la pop comme sur le Like Spinning Plates, qui donne l'impression d'écouter un morceau passé à l'envers. Il en est de même pour le pool Revolving Doors, où la rythmique omniprésente à la voix distordue, aux nappes de clavier magiques et au break, c'est très très innovant pour cette année 2001. Depuis, on a déjà réentendu tout ça, mais encore une fois, Amnésiaque, ne vous y trompez pas, c'est du 2001.

Radiohead sur Graffiti, album amnésiaque sorti en 2001, retrouve également l'empreinte de la black music, hein, musique noire, l'image des influences jazz de Kid A sur le titre Life in Glass House, par exemple, au superbe paysage à la trompette, ou encore un aspect soul dans les chœurs de You and Who's Army, où là encore le feeling, pourtant si absent en électro d'habitude, est ici le maître d'œuvre. 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

Enfin, sur cet album amnésiaque, les sublimes mélodies au piano sont à remarquer. Il y a aussi des morceaux un peu plus rythmés. Vous l'aurez compris, c'est l'un de mes groupes phares, hein, de ceux qui m'ont accompagné sur toute ma vie. Il y a eu plein d'artistes, hein, mais enfin, il y a quand même des piliers, les Beatles, les Pink Floyd, David Bowie, Sonic Youth et Radiohead. Tout ça, c'est quand même du solide.

En 2001, souvenez-vous, le groupe R dépose sur nos platines un ovni sonore aussi élégant qu'inattendu. Après avoir bercé les âmes sensibles avec des nappes ouatées sur The Virgin Suicides et le volute lounge pop de Moon Safari, Nicolas Godin et Jean-Benoît Dunkel décident de tout faire sauter sans pour autant renier leur raffinement de gentleman électro. 10,000 Hertz Legend n'est ni une suite logique ni un virage brutal. C'est une déviation inspirée, un disque hybride où le duo troque la caresse contre le vertige.

En 2001, pour le 10,000 Hertz Legend, Air a sorti l'artillerie lourde. Entre les synthés, les boîtes à rythme familiers se glissent harpe, harmonica, batterie organique, piano et guitare. Un inventaire à la Prévert passé à travers un compresseur Moog. Côté voix, c'est le bal des invités de prestige. Lisa Papineau qui nous fera du trip-hop, Ellen Carlson, soprano céleste. Et puis Beck en guide fantaisiste venu d'outre-Atlantique qui se permet même de faire ce remix de Sexy Boy.

sur le 10,000 Hertz Legend. Les sons éclatent, se tordent, se reflètent dans des océans de réverbération. On y entend des clapotis synthétiques, des éclats de distorsion, des bulles d'ozone et des orages spatiaux. Mais il y a aussi Radio Number One où R joue les trublions FM. If you need some fun, some good stereo gum, Radio One. L'hymne pop selon Versailles, à la fois moqueur et euphorisant.

Comme souvent chez R, la perfection du son cache un brin de malice. Le duo versaillais s'amuse avec les voix filtrées, pitchées, robotisées, gonflées à l'hélium. Un exemple avec People in the City qui explose dans un final percussif étourdissant. Vous êtes sur Graffiti, dans un morceau d'histoire du rock avec le 10,000 Hertz légende pour cette partie d'émission.

quand je vous dis que c'est un album, ce 10,000 Hertz Legend, qui travaille autour du son et des voix, certainement que ce People in the City en est le meilleur exemple. Le tout n'est pas parfait, évidemment. How Does It Make You Feel s'aventure un peu trop du côté du pastiche sentimental. Mais ces quelques faux pas paraissent bien dérisoires face à la luxuriance de l'ensemble de cet album. Mais comme ce titre est finalement l'un des plus connus de l'opus, je vous propose de l'entendre quand même. How Does It Make You Feel? 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

10,000 Hertz Legend, c'est sans conteste l'album du tournant pour R, là où Talkie Walkie reprendra à des terres plus sages et mélodiques. Celui-ci ose la démesure. L'album du tournant pour R, là où Talkie Walkie reprendra à des terres plus sages et mélodiques. Celui-ci ose la démesure. L'album du tournant pour R, électronique. R signe ici une électro à 10 000 battements par minute, mais avec un cœur entre du circuit.

Allez, dernier groupe de la session de ce soir dans un morceau d'Histoire du Rock. On va rester un peu dans l'électro après une longue absence hein, de groupe, c'est toujours suspect. Surtout quand il s'agit d'un groupe de légende qui, soyons honnêtes, n'avait plus vraiment l'âge de danser sur les tables. Je veux parler de New Order en 2001. Et quand on se souvient de leur album République, dernier vestige des années 90 du groupe, on ne peut pas dire que le monde brûlait d'impatience à l'idée d'un nouvel album de New Order. Pourtant, les anciens de Manchester n'avaient jamais vraiment raccroché les guitares. Hein. Bernard Sommer, Peter Hook et Stephen Morris jouaient les électrons libres dans divers projets, d'ailleurs guitare ou machine. Et Get Ready sort, lui, en 2001. C'est donc pas une résurrection miraculeuse, mais plutôt une réunion d'anciens combattants décidés à prouver qu'ils n'ont rien perdu de leur superbe. Dès les premières secondes du titre Crystal, tout doute s'effondre, un mur de guitare et de synthé s'abat avec une puissance inédite chez New Order, sans jamais renier leur sens mélodique si singulier. Vous êtes sur Graffiti dans un morceau d'Histoire du Rock, mais ça sera plutôt électro avec New Order, Get Ready, sorti en 2001.

Vous êtes bien sur Graffiti, un morceau d'histoire du rock et ce retour en 2001 du New Order, Get Ready. Le plus fort, c'est clair, est-ce que le reste de l'album, après ce titre Crystal, ne s'effondre pas sous le poids donc de cette ouverture. Get Ready se révèle même d'une cohérence exemplaire, carré et inspiré de bout en bout. Le disque s'impose comme une véritable cure de jouvence. Et en ce qui me concerne, c'est quand même ce groupe hein, qui m'a fait basculer dans un peu dans l'électro, puisque à l'époque, hein, souvenez-vous, après le groupe précédent New Order, c'était quoi, Joy Division, bien sûr, et la mort de son chanteur, eh bien le groupe avait continué sous ce nom, et c'est cette bascule hein, qui m'a fait vraiment entrer dans l'électro. Allez, j'en ai déjà trop dit. New Order, Get Ready sur Graffiti, 16 Miles.

Vous êtes bien sur Graffiti, toujours dans un morceau d'histoire du rock avec New Order pour finir la session du jour. Et si les guitares ont pris le pouvoir, New Order n'a pas pour autant renié son ADN électronique. Vicious Strike rappelle à quel point les mancuniens restent maîtres dans l'art de la synth pop élégante et mélancolique, tandis que le Someone Like You vient ranimer la flamme dense des grandes heures. Ce point d'équilibre unique entre la froideur des machines et la chaleur humaine des mélodies.

0: Eh bien voilà, il est temps pour moi de passer les cure-freins, les casquettes et les macros. Cela a été un véritable plaisir de vous faire découvrir ou redécouvrir des albums de l'année 2001 avec Pinback, Radiohead, Air et New Order ce soir. Et merci à vous de votre présence derrière le poste, l'ordinateur ou votre téléphone portable. Caresse et bise à l'omoplate, que la force soit avec vous et soyez à l'écoute coûte que coûte la semaine prochaine. Si vous avez aimé, parlez-en autour de vous et surtout dites-le à Francis qu'il n'hésite pas à aller sur le site de la radio à partir de demain ou à deux pieds graffitiradio.fr pour avoir la playlist, pour écouter, voire télécharger la balado-diffusion de l'émission. Vous pouvez aussi lui dire à Francis de s'abonner via à Apple Podcast, car les autres n'en veulent pas. Pas de Francis, hein, mais des podcasts. Oh, ok. Et s'il n'a pas aimé, alors chut, que cela reste entre nous. 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

bien voilà, il est 21h30 sur Graffiti, c'est l'heure de retrouver votre émission Metal from the Crypt, présentée par Francis et Francis, ce soir.

0: Salut tout le monde, comme tous les lundis, c'est Metal from the Crypt avec la méga pêche.
1: Yes, hola todos, je crois que c'est comme ça que ça se dit, bonjour à tous en espagnol, et vous verrez pourquoi c'est de l'espagnol.
0: Et salut tout le monde, comme on dit au Muscadès.
1: Voilà, et alors avant de commencer à parler du premier artiste qu'on a diffusé, vous êtes dans Metal from the Crypt en direct. Déjà, merci pour les super réactions pour l'histoire du métal en Vendée, qui a été, je crois, l'émission la plus suivie de l'année, celle qui a eu CDNet le plus de partages, le plus de réactions. Donc voilà, on a fait normalement c'est la dernière, donc vous pourrez la télécharger sur le site de Graffiti, l'écouter sur le site de Graffiti, elle est aussi sur YouTube comme les 5 précédentes. Donc vous tapez l'histoire du métal en Vendée et vous la trouverez. Voilà, vous ne pourrez que faire des découvertes. Alors aussi ce soir, on va pas pouvoir passer, mais on va parler vite fait des concerts. Il y a Avok et Blood Red Form qui jouent à une soirée trash à Nantes. Pourquoi ? Parce que on peut pas vous en diffuser parce qu'on n'a pas les artistes. Et il y en a, j'avais Blood Red Throne, impossible de trouver. Pourtant je suis redonné dans mes albums.
0: Mais
1: Blood Red Throne.
0: Ah putain, je me demande si j'en ai pas. C'est du black ?
1: Non.
0: Ah non non, c'est Blood Red. Ah putain. Ouais, ah, merde. Bah, bon,
1: c'est du trash. Aussi Rise of the North Star, on pourra pas en diffuser ce soir, ils vont jouer ce week-end. Il y a aussi les Locomotives, nous à La Roche-sur-Yon, il y a deux soirées métal hein, à La Roche, faut le souligner, ça remplace peut-être un peu le quai métal qui était vers la même période. Donc il y aura Rise of the North Star avec d'autres groupes, donc le vendredi, ce vendredi là, donc vous pouvez encore réserver des places, je crois qu'il en reste. Il y aura les Locomotives avec Trouble, Grog et Road to Ruin. Et bon, on vous a diffusé Trouble la semaine dernière, donc on va pas vous la diffuser aujourd'hui. Road to Ruin n'ont toujours pas d'enregistrement, donc on peut pas vous en diffuser. Et Grog, je n'ai pas non plus d'enregistrement. Voilà, deux concerts musclés à La Roche-sur-Yon. Si vous voulez aller sur la côte ou vous voulez venir dans notre département, venez. Moi, je vous ferai un live report des Locomotives du coup.
0: Voilà, et ce soir émission musclée puisqu'il va y avoir différents live reports plus une on va appeler ça une mini interview voilà de quelqu'un que j'ai rencontré au Muscadès voilà. Qu'est-ce qu'on a passé alors, pour commencer Nico. Alors,
1: c'était pas Marine Monroe, c'était Michael Monroe, chanteur culte du groupe Hanoi Rock, et donc ce groupe n'existe plus, à savoir que dans Hanoi Rock il y avait donc le batteur Razzle qui a perdu la vie à côté de Vince Neil au volant. C'était lui qu'on voit dans le film The Dirt.
0: D'accord.
1: Qui est mort avant 25 ans. Alors c'est un Finnois, donc Michael Monroe, il entame sa carrière solo donc après ce triste événement en 85. On vous a passé un titre de son dernier album solo en date qui s'appelle Outer Stellar, qui est sorti cette année, et je vous ferai donc un live report de son concert au Rock the Sun Fest à Barcelone du week-end dernier. Donc on va dire que c'est du sleaze glam, Michael Monroe influencé aussi par le punk et tout ça, qui brasse beaucoup de choses. Vous allez voir, il était très très en forme pour ses 60 et quelques années. Voilà, et donc Coco va nous passer avant le live report du Muscadès, la journée numéro 1 plus
0: ouais, alors du coup ça va pas être dans le bon sens, mais je vais vous passer journée numéro 2. On va s'écouter Master qui a été mon groupe préféré du festival,
1: Paul Speckman.
0: Voilà, et justement ça fera la blague parce que j'ai acheté le, merci à Adi Posser qui était là, c'était pas Christian Bivel mais c'était un de ses collègues qui avait donc l'album de Master. J'ai pris le premier et il y a une reprise de Children of the Grave de Black Sabbath, donc on s'écoute ça version Master.
1: Ah d'accord, ok.

0: Et voilà, mais qu'était-ce ? Qu'était-ce ?
1: Dans Metal from the Crypt en direct, c'était Xandria. Xandria, groupe de metal symphonique formé en 1994, j'aurais pas cru qu'ils étaient si vieux. Originaire d'Allemagne, ils ont changé plusieurs fois de chanteuse, hein, et ça c'est un doux euphémisme. Alors désormais c'est Ambre Vourvaris qui est en poste, hein, Girl Power ce soir, je crois qu'il y en a deux Girl Power ce soir.
0: Oui.
1: Ils ont sorti leur 9e album Eclipse cette année, hein, c'est pas vieux, hein, donc ils seront ce mercredi, donc 23 septembre, à côté de chez nous, au Ferrailleur de Nantes, avec les groupes Seven Spires et Tulip. C'est 30 euros en location, donc sur place ça va être plus cher, donc je vous conseille de prendre votre place en lock. Alors sur ce titre, faut quand même le souligner qu'en guest il y a le chanteur de Soulwork, et donc c'est aussi le même que Nightfly Orchestra, donc Björn Speed. Voilà, Xandria, ça change un peu, on va voir tous les styles de musique ce soir, donc c'est cool. Ouais. On aura pas de groupe locaux ce soir parce que on en a fait,
0: voilà, beaucoup d'extrêmes, et mea culpa, j'ai oublié de ramener un Rise of the North Star.
1: Il y aura aussi d'autres choses,
0: hein. Mais déjà aussi, si j'arrive à passer mes quatre groupes que j'ai vus au Muscadès, ça sera beau.
1: Eh bien, on va commencer par la journée 1 du Muscadès. Alors, avant de détailler les groupes, détaille-nous un peu les tarifs, le merch, tout ça, la bouffe.
0: Eh bien, les tarifs, quand on est indécis comme moi, ça coûte un peu plus cher, parce que on paye deux fois sa place, celle du vendredi plus celle du samedi, voilà. Mais sinon, c'était abordable, parce qu'il y avait... combien il y avait de groupes Eh bien 15, je sais pas, 15-20 groupes. Attendez, je vais vous dire. 1, 2, 3, 4, 5, 6, 7, 8, 9, 10, 11, 12, 13, 14, 15, 16, si je dis pas de bêtises, 16 groupes. Donc bon, pour 78 balles, c'est franchement...
1: C'est des moins chers, hein, si vous preniez le
0: pass de jour.
1: Ouais, voilà, c'était un peu moins. Ça devait être 70 ou un truc comme ça.
0: Voilà, c'est que moi je pensais venir que le samedi, et puis finalement voilà, il y avait la journée black le vendredi qui m'a bien tenté, donc
1: on va parler de celle-là,
0: et j'y suis allé.
1: Les tarifs, dis-nous tout pour la bouffe et tout, est-ce que c'était raisonnable pour le merch et tout le bordel?
0: Oui, très bien. Alors au niveau de la bouffe, il y avait donc c'était ils ont pas fait dans l'originalité, hein, ils ont fait dans le frites américain, sandwich. Alors les prix étaient vraiment cool, parce que le sandwich était à 5 euros, je crois, garni avec une confiture d'oignon cuit dans du muscadet, donc c'était original. Les frites étaient à 3 balles, l'américain 6 balles, je crois. Une confiture d'oignon cuit dans du muscadet, donc c'était original. Les frites étaient à 3 balles. Confiture d'oignon, bouffe, voilà. Il y avait aussi de la bouffe pour les végés. Voilà, il faisait aussi des sandwichs. Il pouvait y avoir des Américains végés, donc tout. Après, bah, au bar, on va dire que j'ai pas trop regardé. C'était 3 euros la bière, je crois. 2 euros les softs et 1 euro le café. Donc, on était bien.
1: Le merch. T-shirt du festival, il était bien. J'ai vu qu'ils en ont fait. C'était à combien le t-shirt du fest?
0: J'ai pas été voir le t-shirt du festival. Moi, j'ai plus été sur la.
1: Okay. J'aurais bien voulu savoir. Ouais. Mais
0: je pense qu'il était. Ouais, 20 balles peut-être.
1: Ouais, je pense que c'est plus 20 balles.
0: Ouais, mais moi j'étais beaucoup sur le stand Adipocer, parce que du coup ils avaient vraiment plein de trucs, et du coup ça m'a foutu un peu dans la merde, mais bon, au niveau de l'ambiance et du temps, on a eu beau, donc voilà, on a même eu chaud samedi.
1: Le parking a bien marché pour prendre l'apéro?
0: Ouais, donc le parking a bien marché. J'ai pas eu trop de mal à me garer vendredi, puisque je me suis dit, putain, dépêche-toi Coco, ça commence à 14h, j'arrive, on me dit que les portes ouvrent à 18h.
1: Ça a dû être long.
0: Donc ouais, du coup ça m'a permis de rencontrer Sam, qui, voilà, je vais vous diffuser tout à l'heure quelque chose qui le concerne. Ça sera la petite surprise en plus de la soirée. Et au niveau de l'ambiance, donc bah, beaucoup de monde, hein, je pense qu'ils sont vraiment rentrés dans leurs frais. Quelques échauffourées avec des mecs un petit peu beurrés devant, mais pas de quoi en faire un.
1: Faut savoir boire, les gars.
0: Ouais, voilà, non, il n'y a pas eu de. Non, ça s'est très bien passé dans l'ensemble. Enfin, moi, de ce que j'ai vu, en tout cas, ça s'est vraiment bien passé. Et du coup, je vais vous faire la première partie du report, donc du jour 1. Voilà, je prends mes notes.
1: Spécialisé black metal. Hein,
0: donc le jour 1, ouais, spécialisé black metal.
1: Et Sam, tu parlais, c'est pour une structure, hein, parce que tout le monde
0: c'est
1: connaît
0: pour,
1: pas ça.
0: C'est pour, c'est pour une structure, mais je vous en parlerai après. Ouais, voilà. Ça s'appelle Roucool, voilà, vous verrez pourquoi ça s'appelle Roucool.
1: Ok.
0: Donc le festival a commencé à l'heure. Moi j'ai pris une grosse claque avec Priore, qui est un groupe de black metal de Bretagne qui officie dans un black metal avec des blast beats, donc cagoule de bourreau pour le chanteur, le guitariste et le bassiste. Moi ce qui m'a plu chez le bassiste, c'est des gauche notes, du slap, du tapping, tout y passe. Donc c'était vraiment vraiment agréable à voir. Alors ensuite, qu'est-ce qu'on a eu ? On a eu Galibo qui sont des Hauts-de-France, avec donc groupe de black metal, deux guitaristes et une chanteuse. Donc leur tenue de scène, c'était ils étaient grimés, mais pas de blanc, juste du noir, et ils avaient des cottes de travail, des bleus de travail, voilà, c'était leur leur déguisement. J'arrive pas à lire ce que j'ai mis. En hommage au black metal français, la chanteuse a sorti un grand drapeau français qu'elle a agité au-dessus de la foule. C'était original. Et puis donc, girl power, parce que la chanteuse était pas très épaisse, mais elle en voyait bien comme il faut, et donc il y avait aussi une mise en scène il y avait de la mise en scène, il y avait des grands grillages avec le logo du groupe, voilà. Alors ensuite, qu'est-ce que j'ai vu ? Ensuite, j'ai vu les Bâtards du Roi qui sont signés chez Ladlo, donc un très bon set. Des bons déguisements. Ils ont invité la chanteuse de Galibo, du coup, qui est revenue cette fois en robe, une robe assez classe, assez chic, faire une intervention en chant clair. Voilà. Les Bâtards du Roi, c'est du black metal. J'ai rien relevé de spécifique dans leur black metal. C'est bien fait. Il y a pas grand chose à rajouter. Gorgon, ça a été une de mes claques de la journée. Donc Gorgon, c'est quand même c'est de Antibes, donc dans le sud, et ça a été formé en 91. Donc Gorgon, très efficace, avec un bassiste au chant, et il y avait aussi donc deux guitaristes, dont une guitariste, voilà, donc girl power aussi, voilà. Ensuite, c'est un groupe qui a une guitariste, voilà, donc girl power aussi, voilà. Ensuite, une guitariste, batterie, du tradi mais bien fait. Moi, j'ai trouvé ça super efficace, Merrimack. Après, je pense que ceux qui cherchent quelque chose de peut-être plus, je sais pas, peut-être plus original, ont peut-être moins aimé, mais voilà, moi quand c'est du tradi bien fait, moi ça me va. Et donc, pour finir la soirée, on a eu donc 1349, donc bien haineux, avec donc Frost à la batterie de Satyricon. Donc là, j'étais un petit peu claqué, donc j'ai pas regardé le show jusqu'au bout. J'ai pris la voiture pour rentrer parce que la fatigue se faisant et la route à faire, je préfère être prudent. Donc j'ai oublié de vous dire que Merrimack était d'Île-de-France quand ils ont été formés en 94 et 1349 et de Oslo, et ont été formés en 97. Donc voilà pour le report du premier jour du Muscadès. Et du coup, comme on parlait de 1349, on va s'écouter un extrait de leur dernier album en date qui s'appelle The Wolf and the King. Et on va s'écouter le titre Ashes of the Ashes.

0: Et voilà, c'était donc. Tu vas nous le dire en anglais, alors, Nico.
1: Alors, ça peut se dire de plusieurs manières. Hein. 30,000 monkeys, ça peut se dire 30,000 monkeys, ou en français 30,000 monkeys. Voilà. Comme ça, vous comprendrez mieux.
0: 30,000 singes, voilà, pour les plus. Voilà. Pour ceux qui sont restés à côté du radiateur pendant les cours d'anglais.
1: Voilà. Alors, le logo était trompeur, hein, mais c'est bien joué. En tout cas, c'est une nouveauté nouvelle ce soir, dans un style qu'on fait pas assez. Vous irez voir leur logo. Alors, le logo, c'est original parce qu'il est derrière le digipack, il est pas devant. Donc, voilà, une originalité. Voilà. Alors, c'est leur cinquième album.
0: Avec visiblement un intérêt pour les voitures téléguidées.
1: Oui, c'est leur cinquième album, donc, qui s'appelle Super Rebound, qui est sorti donc vendredi dernier, 18 septembre. Alors, en style, on va dire, c'est du sludge noise hardcore. Hein. Ils sont belges, nos amis. Hein. C'est de Beringen. Alors, je crois que ça doit être la Belgique hollandaise, on va dire. Alors, ça, ce groupe-là, 30,000 Monkeys, c'est pour les fans de Neurosis, d'Amenra, donc qui est un des piliers du genre, de Kruger, de Knot, et de Ken Mode et Tutti Quanti. Alors, ils sont nés de la scène noise rock belge en 2011. Hein. Ils ont muté en une bête bien plus brutale. Hein, depuis quelques années, avec une petite pincée de sludge tectonique, comme ils disent. c'est oui. Marrant. Sludge tectonique. De bizarrerie Mati. Et Mati, en gros, c'est un peu le Gentos. Et d'une joie noircie. Donc un peu le Ying et Yang à chaque fois. Ils ont fait des concerts dans toute l'Europe. La formule est simple. Comme ils disent, si les riffs dévastateurs et le volume sonore vous font sourire bêtement, alors ce groupe est fait pour vous. Hein, voilà, c'est un quatuor, j'ai oublié de le dire. Alors, écoutez bien aussi cette phrase qui est un peu sur leur bio. L'impact émotionnel se fait remarquer comme un courtier en bourse arborant du corpse paint. C'est un peu la philosophie du groupe. Un corpse paint, si vous savez pas ce que c'est le maquillage black metal. Voilà, donc ils ont un peu aussi inventé un nom de genre, du champagne metal. Le champagne metal est là pour durer. Donc voilà, nouveauté nouvelle. Voilà, ça fait plaisir de voir des groupes qui se bougent, qui ont un bon son, qui font un effort de faire un vrai digipack avec un vrai CD. C'est pas bleu derrière, c'est le vrai CD. Donc voilà, cinquième album déjà, bravo les gars, en tout cas. Hein, voilà, formé en 2011, c'est déjà bien, 5 albums depuis 2011. Ok, eh bien, on va avoir donc le report, le live report du jour 2 du Muscadès qui s'est tenu à Valette dans le 44. Le week-end dernier, et il y aura aussi le live report de Rock the Sun si vous venez de nous rejoindre à Barcelone. Allez, on enchaîne.
0: Eh bien, donc le samedi, donc les portes ont ouvert à 14h et les groupes ont commencé à 15h. Donc le public était présent dès le début, donc ça c'était bien. Alors on a commencé par Repurgator, un groupe de death metal d'Île-de-France. Alors qu'est-ce que j'ai noté sur Repurgator ? Un métal bien burné, classique et efficace. Voilà. Des fois, il n'y a pas besoin de faire long. Ensuite, on a enchaîné sur un groupe du Havre, Fatal. Donc groupe très efficace aussi, avec une grosse voix et des oh là là, qu'est-ce que j'ai écrit, et des riffs très voilà, mince.
1: Mais pourtant c'est écrit au PC, hein, c'est les PC que t'as mis.
0: Ouais, non, mais comme c'est le truc c'est mon truc vocal, des fois ça marque des trucs qui n'ont rien à voir.
1: Si ça rame, abandonne ce que tu
0: ouais,
1: veux dire.
0: Ouais, ok. Bon, enfin voilà, en tout cas, Fatal, bonne branlée.
1: Fatal, voilà. Groupe Havrais, culte.
0: Voilà, le groupe du Havre, voilà. Havre, ouais, ouais.
1: C'était c'est la suite du groupe Nomad, pour ceux qui ne savent pas.
0: Voilà. Donc, ouais. Bon, attention au texte moralisateur. Voilà.
1: C'est pas utile.
0: C'est pas forcément utile en festival. Ensuite, nous avons eu Warside, et non pas War Inside, parce que voilà, j'ai eu un dialogue de sourds avec les gens du groupe, mais à coup de pas.
1: Il y a une confusion.
0: Voilà. Donc, pareil, ils ont beaucoup joué sur l'efficacité. Et ce qu'ils ont fait à la perfection, c'est beaucoup de triolet, voilà, avec basse, batterie, double grosse caisse, ultra carré. Donc moi ça m'a bien plu, voilà, avec un chant tantôt d'est, tantôt

0: belges, puisqu'ils sont de Liège, avec deux chanteurs, un guitariste déguisé avec une tête de coq, alors peut-être parce qu'il venait jouer en France, je sais pas. Bon, super accueil du public, mais après, voilà, moi personnellement, ça, j'ai trouvé ça sympa. J'ai trouvé ça sympa, mais c'est vrai que bon, je trouvais pas que deux chanteurs c'était forcément une formule indispensable. Après, voilà, pour les amateurs de gore grind, ils ont pris leur pied. Moi, c'était un petit peu moins ma cam. Alors, qu'est-ce qu'on a eu après? On a eu Benighted, voilà, d'Auvergne, avec un death super efficace, bien technique, avec un chanteur bien présent. Ensuite, alors mon groupe préféré du festival Master, voilà, donc groupe américain formé en 83, voilà, dont j'ai passé un extrait donc d'une reprise qu'ils ont fait de Children of the Grave de Black Sabbath sur leur album qui est sorti en 90 qui s'appelle Master. Donc Master, c'est un jeu au doigt à la basse au niveau du chanteur bassiste, et il y en a un qui le guitariste, je trouvais qu'il ressemblait un petit peu à Jack Owen un petit peu plus gros, et qui faisait des super solos à la guitare.
1: C'était peut-être lui, hein.
0: Voilà, normalement j'ai dû le noter, là je fais plus ou moins de tête parce que voilà, sur le téléphone quand on parle des fois ça écrit pas ce qu'on veut. Ouais, voilà, c'est voilà. Ouais, Power Trio, jeu au doigt, du Floyd Rose en dégueulé, voilà, super solo. Voilà, donc c'était vraiment c'était un trio qui a mis vraiment la branlée à tout le monde. Donc ensuite, c'était Vomitory. Donc Vomitory formé en 89 en Suède. Assez technique. Voilà, ça martèle bien que dire d'autre. Et ensuite Decapitated, donc dernier groupe que j'ai vu de la soirée, du gros blast, un chant hurlé et screamé des fois, super performance, et la salle était vraiment pleine à craquer. Donc,
1: c'était la première fois que tu les voyais, Decapitated, en live?
0: Ouais, Decapitated, c'était la première fois que je les voyais, ouais. Donc là, normalement, j'aurais peut-être le temps d'en passer ce soir, mais voilà. Voilà quelles ont été mes deux journées au Muscadès. Voilà, les gens étaient cool, étaient heureux d'être là, voilà, donc pas d'incident majeur, pas de temps pourri. Je pense qu'ils sont rentrés dans leurs frais.
1: Bien, bien, parce qu'ils sont partis loin. Ils ont eu plusieurs éditions où ils ont failli abandonner. Bravo, en tout cas.
0: Voilà, Ben.
1: Une conférence de presse, d'ailleurs, qui a été donnée par l'équipe. Hein.
0: Voilà, il y a Ben, Ben qui m'a salué. Voilà, les gens ne font pas leur star.
1: Guitariste de Necron aussi.
0: Voilà. Avec sa femme qui joue aussi, qui fait la basse, je crois.
1: Ouais, exactement.
0: Et donc c'était la 24e émission, 24e édition, pardon. Et donc vu que ça a bien fonctionné, je dis ça, j'en sais rien, hein, mais peut-être qu'ils nous réservent une petite surprise pour les 25 ans.
1: Déjà il y a 2 ans, je crois, ou 3, là, ils avaient fait venir Carcass, c'était déjà vachement bien. Donc ouais. Je pense qu'ils ont réalisé beaucoup de leurs rêves en faisant venir des groupes qu'ils adorent. Donc ça, c'est cool.
0: Ouais, bah, Carcass, j'y étais, ouais, c'était bien. Donc on va enchaîner sur des groupes dont je vous ai parlé. Donc j'ai chopé Benighted, l'album ICP. Alors ICP, je l'ai noté, qui veut dire Insane Cephalic Production, voilà, qui est sorti en 2004, ouais, chez Adipocere.
1: C'est un de leurs premiers, d'ailleurs, ouais.
0: Voilà.
1: Cultus ICP, ouais.
0: Ouais, et j'ai pas eu le temps de bouffer tous mes CD, mais j'ai pris une bonne claque en l'écoutant. On va s'écouter le titre Stay Brutal. C'est parti.

0: Et voilà, c'était Treat.
1: Treat, exactement. On va en parler. Hein, on va en parler. Hein, je vais vous faire un peu leur bio dans le live report. Là, on va passer au live report Rock the Sun à Barcelone.
0: C'est et donc, juste le titre, c'était Out with a Bang, extrait de l'album The Wild Cards, qui est sorti l'année dernière.
1: Fin 2025. Et c'était leur deuxième album. C'est pour ça qu'ils font un Farewell Tour. Donc en français, ils font une tournée d'adieu comme Edguy l'an prochain. Je ne sais pas si vous le savez. Ils n'avaient pas joué depuis 12 ans, Edguy, ils se réunissent pour une dernière tournée pour vraiment dire au revoir. Donc, moi, j'espère qu'ils vont faire des premiers albums parce que. Enfin, voilà. Rock the Sun, première fois pour moi. Je vais juste vous parler du Day 2. Il y a eu deux jours de festival parce que le Day 1, je l'avais pas pris parce que je savais pas à quoi m'attendre. Hein. Moi, quand je vais à un festoche, c'est vraiment à l'arrache avec des conditions de pauvre. Donc maintenant, je vois à quoi ça ressemble. Pourquoi est-ce que j'y suis allé? Pourquoi choisir l'Espagne? Parce que à l'origine, je vais aller au Zick and Dry à Orléans qui a été annulé. J'avais pris ma place qui était le même jour. Donc vu que je suis en vacances, eh bien voilà. Après, je voulais peut-être aller au Golden Age of Rock qui a eu en Belgique. J'irai peut-être l'an prochain. Belgique française, donc à côté de la France. Et ce qui m'a décidé, c'est qu'il y avait Chess Kane qui a joué à Barcelone et qui ne joue jamais en France. Et aussi aller dans un autre pays. Parce qu'on n'est pas beaucoup de Français à le faire. Aller voir un festival des artisans d'un autre pays, moi ça me manque souvent. Et j'avais commencé avec mes collègues qui faisaient partie de Redrum à l'époque, aller au Grass Pop dès 2002, à l'arrache complète, on ne savait pas à quoi s'attendre, il n'y avait pas internet autrefois. Donc j'aime bien me challenger, voilà. Et c'est facile d'aller au Rock the Sun à Barcelone. Hein. Faut savoir que Barcelone, c'est à 1h15 en avion de Nantes. Donc en fait, j'aurais pu y aller puis reprendre le taf le lundi à l'heure où je suis rentré. Le Rock the Sun, c'est un fest à taille humaine accessible en métro de l'aéroport.
0: Oui.
1: Oui, c'est qu'on entend ta respiration très fort sur le micro, c'est pour ça. Okay,
2: d'accord.
1: Voilà. C'est à 1h15, donc après vous pouvez prendre le métro et arriver directement au site, hein, sur la grande place Espagna. Donc voilà, je savais pas quoi m'attendre, c'est énormissime. En gros, c'est l'équivalent d'un rond-point des Champs-Élysées, c'est un bordel là-bas. Donc le festival, il est à la Pablo, à la Carpa Pablo, et c'est un festival qui est dans un village style médiéval avec des pierres de château qui sert aussi de musée et de balade. C'est comme s'il y avait un concert au Puy du Fou en fait. Donc avec un site en plein air, voilà, très beau temps. Alors je croiserai même des Français ce festival. Le Facebook du festival interagissait en direct et on pouvait aussi avoir la Wi-Fi gratos au festival, donc ça c'est cool. Moi qui n'ai pas de smartphone, j'ai pu voir ce qui se passait avec ma tablette. Alors, la bouffe, les prix très raisonnables. Moi je crois que j'ai pris un sandwich, enfin je comprenais rien, je parle pas espagnol, je comprends que quelques mots. Donc j'ai eu une surprise, j'ai pris le sandwich, c'était à 8 balles en gros, les frites à 4 balles je crois. Belle portion, hein, voilà. Tarif de merch pour moi inacceptable. Donc 30 euros le t-shirt du festival, c'est inacceptable pour moi. J'aurais bien pris, mais faut savoir dire stop. T-shirt du groupe à 35 balles, c'est n'importe quoi. Par contre, il y avait le cashless, mais pas le cashless comme chez nous. Donc soit vous pouviez remplir votre cashless, donc qui se trouvait donc sur votre bracelet en fait, comme au Hellfest. Et là, il y avait une machine qu'on voit jamais en France, c'est-à-dire que vous pouvez recharger comme moi si vous n'avez pas de smartphone ou vous voulez pas vous faire chier. Si vous avez du cash sur vous, vous rentrez la machine comme dans une caisse en supermarché, là, les caisses où on est tout seul, automatique, et ça vous remplissait, vous choisissez, donc vous rentrez le billet, vous mettez votre bracelet, ça remplit votre cashless. Voilà. Donc ça, c'est cool.
0: Efficace,
1: voilà. Quand on n'a pas envie de se faire chier avec les applis, les QR codes, c'est très bien. Donc c'était en plein air. Pareil, dédicaces et photos gratis avec les groupes. Donc il y avait des horaires à respecter, bien entendu. Donc pas de passe VIP à payer, ce qui se fait de plus en plus, ou sans hors de prix. Je croiserai même, attention, alors ça m'a tué, j'ai croisé Lauren Lewis, l'américaine, qui était là, du groupe Femme Fatale. Je lui dis, putain, c'est bien toi. Et elle m'a dit, oui, c'est bien moi, sauf que t'as fait une erreur. Je lui dis, qu'est-ce que j'ai. En fait, son nom, même s'il n'y a pas d'accent sur le net, ça se dit Lorraine, parce qu'en fait, elle est mexicaine, je crois, d'origine, mais ça se voit pas. Donc, incroyable de voir la chanteuse de Femme Fatale là-bas, mais je crois qu'ils sont sortis, ils doivent être en tournée pas loin, hein, je pense. Et surtout, pourquoi est-ce qu'il m'a décidé d'y aller? C'est surtout parce que la majeure partie des groupes ne vient jamais en France. C'est des styles qu'on ne voit jamais en France, voilà. Donc, eh bien, quand c'est comme ça, eh bien, comme à l'époque quand on allait au Grass Pop, voilà, tout. Moi, ça me plaisait pas les premières années du Hellfest. C'était trop rigide. Il y avait pas de heavy, il y avait pas de machin. Même si j'aime l'extrême. Donc, nous, on allait au Grass Pop pour voir du heavy, du mélodique, du A, du grind et tout ça. Donc voilà. Alors, bien sûr, compagnie aérienne low cost et retard, lourd retard de décollage m'ont fait louper les deux premiers groupes qui étaient des groupes locaux que je voulais voir, qui s'appelaient et découvrir, qui s'appelaient Lonely Fire et Jolly Joker. Il faut savoir que le festival commençait à 16h jusqu'à minuit, donc c'est vachement bien, hein, ça fait une journée où tu peux être en forme. Hein. Il y a 6 groupes par jour, c'est tout. Il n'y a pas plus de 1000 personnes par contre, hein, 1000 personnes grand max, on n'est pas serré, personne vous fait chier avec des smartphones, ils prennent juste une photo là-bas. Enfin, je pense que l'âge est dans, hein, parce que je crois que la moyenne d'âge c'est entre 30 et 70 là-bas, donc je pense que c'est pour ça qu'il n'y a pas des mecs qui filment pendant 15 ans. Voilà. Alors, moi, le premier groupe que je vois donc avec tout ces retards et le temps de trouver le site et tout à pied, hein, parce que j'ai pas d'application ni rien, donc je commence avec Chesken. Enfin, j'entends à la fin Jolly Joker, le groupe local, et le fait que je monte les marches, eh bien, le groupe avait juste fini. Donc, Chesken commence bien sûr à 18h, tous les horaires vont être respectés. Chesken, pour ceux qui savent pas, c'est un peu la Lita Ford des temps modernes, hein, c'est de l'AOR, de l'Arts 80, Girl Power, et qui assume son d'être sexy sur scène. Il n'y a pas de, voilà, il y a pas de pare-feu, hein, rien à foutre. Elle va jouer des morceaux de tous ses albums, donc il y a 3 albums qui sont sortis quand même depuis 2019, mais c'est le petit dernier Reckless, sorti en mars dernier, qui va être le plus représenté. Alors, à retenir de show, le jeu de jambes des guitaristes, incroyable, qui faisait des figures. Il y en a un qui balançait comme Jean-Claude Van Damme la jambe là, l'autre ici, en faisant des solos, n'importe quoi. Génial, c'est original. Un public qui va être conquis, bien sûr, par une prestation. Ça sent le positivisme. On est là pour faire la fête. Pose sexy de la chanteuse, pareil, elle assume totalement ce qu'a fait, hein, voilà. Puissance vocale extraordinaire par ce petit bout de femme, parce que quand j'ai rencontré après, je vous en parlerai peut-être, ou je vous en parlais juste après, elle est pas si grande que ça en fait. Et méthode anglaise, contrairement, on dit toujours aux Français, il y a des, on va dire, les groupes français, ceux que tu vois dans les magazines, ou des petits groupes qui se prennent pour je sais pas qui, eux, ils tournent bien plus que tous ces groupes-là. Tous les groupes que j'ai vus ce soir d'ailleurs, hein, le soir même, c'est plug and play, c'est-à-dire qu'il y avait même pas de balance. Les mecs ils se branchent, ils font vite fait un truc au son et ils balancent la sauce. C'est incroyable quoi, de voir ça pour des groupes comme ça. Il y avait rien qui avait été fait à l'avance, hein. Donc bien. Et après j'ai rencontré donc Chesken gratuitement pendant le show de Faster Pussycat qui jouait juste à côté. En fait j'étais à 20 mètres, hein. Et bien sympathique, on a bien rigolé, dont une erreur de prononciation du i parce que j'étais fatigué de mon nom. Donc voilà, c'est cool, j'ai pas payé de VIP. Après il y aura Faster Pussycat après Chesken, groupe de Sleaze formé en 85 à Los Angeles. Le groupe il s'est séparé en 93, il s'est reformé en 2001. Ça pulsait sec avec une énergie punk, groupe très en forme, hein, pour des mecs qui ont la soixantaine, hein. Le public espagnol les connaissait très bien, ils ont quasiment jamais tourné en France, ils devaient faire une date, je crois qu'ils ont joué à Paris, ils devaient faire une date il y a quelques années à Nantes, ça avait été annulé parce qu'ils étaient drogués ou avec des nanas, voilà. Ça devait être pendant le show de Chesken, mais apparemment il y a Lauren Lewis, donc je vous en parlais tout à l'heure, de Femme Fatale, qui a fait un guest avec eux sur scène. Je l'ai vu en vidéo, pourtant j'étais à 20 mètres, je l'ai pas vu quand elle est montée sur scène. Donc voilà, ils sont en tournée européenne, en tout cas en ce moment, mais bien sûr, ils évitent bien la France, d'où l'intérêt d'aller à ce fest. Après, le groupe. C'était Treat, donc qui fait Treat sera donc le, si je compte les deux premiers, le 1, 2, 3, 4, le cinquième groupe. C'est un groupe de hard mélodique formé en 81, on vous les a passés juste avant si vous nous rejoignez dans Metal From The Crypt. Donc formé en 81 à Stockholm en Suède, le groupe fait une pause dans les années 90 et se reforme en 2006, il y a déjà 20 ans. Le groupe fait en fait sa tournée d'adieu en ce moment et son ultime album studio de très bonne facture est sorti fin 2025 via Frontiers Records. Alors c'est un groupe méga pro avec un son béton. Ils ont aussi interprété des superbes ballades. C'est un genre de choses que tu vois pas chez nous, quoi. Ça me fait chier, quoi. C'est franchement conquis le public. Ils étaient très connus. Hein. Leur séance de dédicace a même été, c'était plein. Ils ont dû faire une heure et demie de queue, les gens. Franchement conquis. Leur concert d'une heure est passé très très vite. Il faut savoir que avec Europe, c'était les premiers de Suède à faire ce qu'on appelait autrefois l'arena rock. Donc les trucs à reprendre en chœur. En gros, c'est un mélange d'art mélodique, de d'AOR. Enfin, c'était vachement cool. Franchement, je vous dirais mes groupes préférés après. C'était génial. Et pour finir, Michael Monroe. Eh bien, Michael Monroe, qui c'est ? C'est déjà la première chanson que vous ayez diffusée dans Metal from the Crypt ce soir. Et c'est le chanteur légendaire d'Hanoi Rock. Alors, comme j'ai dit tout à l'heure, dès 85, il lance sa carrière solo. C'est aussi un super joueur d'harmonica. Il a commencé direct au concert avec un solo d'harmonica. Donc il a un look androgyne, glam, comme dans les 80. Le mec a jamais changé. Et pourtant, il a 64 ans aujourd'hui. Il est très en forme. Hein. On voit qu'il est un peu dessiné. Il n'est pas non plus bodybuilder dégueulasse. Mais on voit qu'il fait du sport. Lors du concert, il est monté sur les échafaudages. Il est monté même sur le toit du bar et tout. Complètement ouf, quoi. Super guitariste qui avait la guitare d'ailleurs signature de Steve Jones des Sex Pistols. Refrain efficace, en tout cas il a fini le festival d'une très belle manière et c'est pareil, un artiste qu'on voit peu en France, mais il était venu la semaine dernière au Remfest dans le Nord en France, donc c'est cool. Eh bien, que dire, je pense que l'année prochaine, s'il y a le Golden Age of Rock ou un autre festival machin fait ça, je pense que ça va être un rendez-vous. Et là, je ferai les deux jours maintenant que je sais à quel hostel aller. Comment m'y rendre en métro, je vais gagner un certain temps. Le site est vraiment magnifique. Hein, je vous invite à voir les photos. Allez voir sur la page Facebook Redux the Sunfest. Vous allez voir l'ambiance du festival. Il n'y a pas de bagarre. On n'est pas serré. Public ultra respectif. On était, il y avait des Roumains, des Français, des Espagnols. J'emmènerai peut-être des trucs de traduction pour savoir ce que je bouffe la prochaine fois. Mais en tout cas, franchement, très très très bon souvenir. En plus, dans le cadre de Barcelone, enfin génial quoi. Ça fait des vacances en même temps. Les meilleurs groupes pour moi de ce festival étaient donc Chesken et Trit. Voilà. J'aurais bien voulu voir les groupes de première partie. Allez, voilà, à vous les studios, c'était Rock the Sun, voilà, bougez-vous dans d'autres fêtes, pas que dans vos communes, hein, on le dit jamais assez, allez voir aussi vos groupes locaux chez vous, priorisez les groupes locaux chez vous, et n'hésitez pas à aller dans d'autres pays, parce qu'en fait, on n'en connaît pas tant que ça, hein, Coco, des gens qui ont été voir des concerts dans d'autres pays, moi j'en connais pas 10 000 hein, qui ont été dans d'autres pays voir des concerts. Hein,
0: Voilà. Ah, pourtant au Muscadès il y avait du client hein, qui s'est déplacé, voilà, je citerai pas tous les noms, ouais,
1: Y en a qui sont venus de Bretagne au Muscadès hein, que je connais
0: même de La Roche, de d'un petit peu partout, voilà, des gens qu'on croise en avec concert plaisir, et ouais. Qu'on croise toujours avec plaisir, exactement, des passionnés, voilà. Alors du coup, avant la petite interview de Sam Roucoul, on va se passer un petit Lalu.
1: Alors Lalu, oui, putain, je croyais que ouais. Mais passe Lalu et après je vous dirai ce que c'est Lalu.
0: Ouais.
1: Allez, c'est parti.
0: Ok, ça marche, c'est parti.

0: Eh bien, c'était Lalu dans Metal, pas l'hallucination, hein, le groupe Lalu, L-A-L-U, dans Metal from the Crypt en direct, et c'est une nouveauté nouvelle, la deuxième de la soirée. Alors, si vous ne connaissez pas Lalu, c'est le groupe de Vivien Lalu, qui est un claviériste et compositeur français, mais qui va souvent en Angleterre, enfin il fait jouer des musiciens internationaux, et à savoir que la batterie, attention, écoutez bien, la batterie, le batteur qui joue sur son album là, son nouvel album donc, qui s'appelle A Mist Maker's Demise, qui est sorti le 31 juillet 2026 via Frontiers Records, et bien son batteur n'est autre que Simon Phillips, le batteur qui a joué dans Toto et qui a fait des piches pour des musiciens de gros tarés. Donc ça, belle fierté française. L'album est peut-être un peu moins métal que le précédent, mais en tout cas c'est très bien composé. Il faut savoir que Vivien Lalu, il est fan de Kansas et tout ça. Le line-up a quasiment intégralement changé depuis la dernière fois. Reste seul le guitariste Joop Walters. À savoir qu'il y a aussi le claviériste Jen Johansson de Stratovarius qui a joué avec Lalu. Damian Wilson, le chanteur de... Merde, comment il s'appelle ce groupe de prog pas trop vol. Merde, putain, j'ai sur le bout de la langue. Ah, en tout cas, Damian Wilson, lui, il a un groupe que j'aime bien en plus. Ça va me revenir. Il a été remplacé, en tout cas, au chant cette fois-ci. Donc, c'est du néo-prog et des notes symphoniques. Enfin, c'est original. Et Lalu est très apprécié à l'international. Fierté française, voilà. Et du prog, on n'avait pas passé depuis un petit moment. Voilà, voilà. Et là, on va s'écouter. Donc, Sam, qui a une structure, tu vas nous en parler. On va l'entendre.
1: Exactement. Pour que ça soit plus simple, il m'a laissé un vocal sur mon téléphone où il explique lui-même sa structure. Donc, j'espère que ça va bien fonctionner. On est parti.
2: Ouais, salut, grand. Tout d'abord, ma grand, merci. Hein, la part de trucs d'équipe trop cool pour nous laisser quelques minutes ce soir. C'est vraiment sympa. C'était un peu des hautes revues au Muscadès le week-end dernier. Donc, Rocool, en quelques mots, c'est une association qui a été créée en 2023. Donc, en Ile-de-France, suite à une histoire familiale, donc la mienne. Donc, à 3 ans, pour faire simple, mon fils se retrouve soudainement en fauteuil roulant suite à une maladie. Donc, il quitte alors l'école pour un centre de rééducation. Donc, de cette expérience naît une conviction, hein. Il faut clairement créer des passerelles entre les centres de rééducation, famille et école. Alors, pourquoi le nom Rocool? Pour la roue du fauteuil. Cool. Vraiment, parce qu'on peut vraiment aborder l'handicap avec bienveillance et le tout sans dramatiser. Parce que pour avancer, il faut déjà en parler. Et à savoir qu'on en parle dans les écoles, il faut trouver les bons mots. Donc parlons-en, et Rocool, pour ceux qui le savent, c'est aussi un petit oiseau dans un autre dessin animé. Donc voilà, donc on a repris Rocool parce que ça nous évoque l'oiseau, mais le fait d'avoir ce fauteuil roulant, en plus que ce soit le héros de nos dessins animés, c'est symbole de ce qu'on porte. C'est-à-dire même sur des roues, on peut rêver, s'évader et vivre toutes ces passions, y compris la musique, la culture métal par exemple, dans notre cas. Donc aujourd'hui, notre action, c'est ça, elle repose sur 3 piliers. Une belle équipe derrière moi. Le premier pilier, donc avec Déambule Cool, que tu as vu durant le week-end au Muscadès. Donc on facilite vraiment la mise à disposition gratuite d'équipements adaptés pour que les enfants continuent de progresser à la maison, même le week-end et pendant les vacances. Le deuxième pilier, c'est la sensibilisation dans les écoles, avec des mises en situation et la fameuse fresque Rocool pour réfléchir ensemble à ce qu'on voit et ce qu'on voudrait changer. Et le troisième pilier, les festivals, l'approche est simple. Il n'y a pas d'audit, il n'y a pas de jugement, il n'y a pas de bon, il n'y a pas de mauvais festival. On veut simplement faire du lien entre les petites structures et les collectivités pour trouver des solutions concrètes et abordables d'accessibilité. Donc c'est vraiment une aventure humaine avec des festivaliers, des métalleuses et des métalleux ont clairement un grand cœur sur nos stands. On échange des paroles, des histoires, on a quelques goodies également, de façon à rendre en venir la donation un peu plus sympa aussi. Mais clairement aujourd'hui, simplement avec l'aide, la grosse aide du Chéri Metal Fest et du Muscadès, on a réussi à récolter l'équivalent de dons pour acheter justement deux déambulateurs. Donc, je vous laisse faire les maths, hein, 250 à 300 € le déambulateur. Donc, vous voyez la générosité des festivaliers. Et encore merci à Ben pour nous avoir accueillis également au Muscadès à la dernière minute. Et à Flo qui est dans notre équipe, qui travaille très très, qui est très très proche de l'organisation du CMF, du Chéri Metal Fest. Donc voilà, donc on est ravis de pouvoir aider deux familles très rapidement. Donc au fond, notre force, c'est ça, hein, c'est mettre vraiment en relation les bonnes personnes pour transformer les besoins en solutions. Qu'on soit un enfant en éducation, un élève dans une cour ou un festivalier en fauteuil, ensemble, on peut vraiment faire bouger les choses. Donc voilà, c'est là où l'équipe revient toujours à ce fameux slogan que Maroc cool pour un monde plus cool. Donc une fois de plus, un grand merci et merci également au festival, enfin les organisateurs, organisatrices qui vont nous recevoir très prochainement. Je pense au Samain avec Charles, Samain Mélière. On a la chance également d'être proche au niveau de nos. Enfin, on est vraiment en phase avec nos valeurs, avec Marie Arnaud, donc organisateur, organisatrice du CERN de Nos. Donc également Seb, qui est une très très belle rencontre, qui lui est organisateur du Leader Arnaud Reagan. Et justement, Cobal, donc l'organisateur de Ravran, qui nous suit depuis nos débuts, à qui on doit beaucoup. Donc voilà, je suis sûr que j'en ai cité, je suis vraiment désolé. Mais voilà, en tout cas, un festival, on passe à 7 festivals par an, avec 2 écoles au mois de novembre. Donc on est vraiment content d'être dans un environnement où on se sent compris, on peut travailler tous ensemble. Et le tout avec du fun et en plus avec du métal, parce que quand on est au stand, c'est pas l'endroit le plus désagréable pour écouter la musique. Donc merci Corentin, et puis je te dis à bientôt, et encore merci pour t'être.
1: Bon voilà, désolé, le son était peut-être pas optimal, ouais, mais
0: super intéressant en tout cas. Puis bravo au Muscadès d'avoir donné un peu d'argent pour les déambulateurs. Franchement intéressant. Bravo.
1: Voilà, c'est vrai qu'on s'est rencontré avec Sam, bah oui, parce que le vendredi on était tous les deux
0: à 14.
1: Oh merde, j'ai oublié de demander.
0: Le nom de sa structure.
1: Je préfère dire Roucool.
0: Ok, ouais, je vais regarder.
1: Roucool, voilà. Donc roue, donc comme une roue et tiret cool comme cool quand c'est cool. Voilà. Donc voilà, on s'est retrouvé à parler parce que on attendait tous les deux à 14h que les portes s'ouvrent, et puis voilà, on trouvait ça sympa de je me suis dit bah tiens, ça peut être un truc cool à passer à l'émission. Donc voilà, j'espère que ça vous aura plu et puis que bah, vous les croiserez en festival. Donc n'hésitez pas à faire une photo avec eux, ça rapporte toujours des likes. Voilà, ils ont un petit merch aussi avec des trucs sympas. Donc voilà. Tête d'affiche, la vraie tête d'affiche du Muscadès, c'était Infern, mais avant on a eu Decapitated.
0: Non, Infern, c'est un groupe du coin. Je pense qu'ils étaient là pour.
1: Enfin, c'est qu'ils étaient là pour. Enfin, on va dire
0: finir
1: qu'ils étaient là. Ils étaient là pour clôturer la soirée. Voilà. Donc, on va dire que bon, Decapitated était le.
0: Voilà. Le... C'est breton Infern. Hein.
1: Oui, oui, ouais. C'est ce que j'ai noté. Ouais, Death Metal Bretagne. Donc, Decapitated. J'ai chopé donc au stand de Adipocère l'album Carnival Is Forever, qui est sorti, que je ne dise pas de bêtises, en 2011, et qui est l'album qui a succédé à Vitek, le batteur de Decapitated, qui est mort, si je ne vous dis pas de bêtises, en 2007, dans un accident de voiture, enfin, dans un bus qui a percuté un camion, à l'âge de 23 ans. Et voilà, donc ils sont revenus en 2011 avec l'album Carnival Is Forever, et on va s'écouter le titre The Knife.

0: Et voilà, c'était Decapitated avec le morceau The Knife de l'album Carnival Is Forever.
1: Exact, et on rappelle que demain vous aurez le podcast de Metal From The Crypt sur le site graffitiradio.fr si vous avez loupé le début de l'émission et les live reports. Juste info, hein, parce que ça se passe chez nous à Roche-sur-Yon ce week-end, c'est tellement rare d'avoir des concerts métal chez nous. 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Et surtout à soutenir, hein, comme le thème de notre émission de la semaine dernière, les groupes locaux, surtout à soutenir, c'est les locomotives, donc avec des groupes qui répètent OKM. Donc il y aura Grog que je vais découvrir, je ne veux pas écouter avant. Il y aura Road to Ruin et il y aura Trouble, donc qu'on a déjà vu. Donc ça va faire plaisir de voir tout ça. Moi en tout cas, j'y serai sûr, j'ai ma place. Je ferai un live report de ça, parce qu'il faut supporter sa scène locale. Hein. C'est 5 balles sur le site du KM. Ou si vous êtes adhérent, vous répétez au KM, c'est gratuit. Hein. Je ne sais pas si vous le savez, mais c'est gratuit si vous êtes adhérent au KM. Mais 5 balles, ça va pas chier loin. Donc voilà, j'aurai grand plaisir à voir tous ces groupes-là. En plus, ça va être dans la petite salle, la salle club, elle s'appelle, je crois. Donc voilà, un week-end de gros sons chez nous à Roche-sur-Yon. Donc bravo au KM, en tout cas, d'avoir mis cette initiative. Voilà. J'espère qu'un jour on reverra du heavy metal au KM, ça me ferait le plus grand plaisir parce que ça fait quand même un petit moment, je crois que ça fait, avant c'était le Fusion, ça fait plus de 20 ans en tout cas. Voilà, alors on va se quitter sur un morceau de ton choix, qui est une nouveauté nouvelle aussi. Alors parle-nous du groupe que tu as diffusé pour clore l'émission.
0: Eh bien j'espère que c'est bien le bon, ça s'appelle Metal Charm. C'est un groupe qui est sur la nouvelle compile Metal Explosion numéro 2, oui, qui est sorti en 2025.
1: Je pense que c'est pour la promotion d'un album.
0: Voilà, donc qui est sorti chez Adipocère. Voilà, c'est Christian Bivel qui l'a fait.
1: Les groupes sont pas forcés d'Adipocère.
0: Non, voilà. C'est lui qui a fait la compile. Donc là, Metal Charm, c'est un groupe qui est turc, qui est de Izmir, et qui pratique un death thrash groove. Voilà. Donc on va se quitter là-dessus. Le morceau s'appelle Respect of Hate. Voilà, et c'est sorti en 2025. Ok.
1: Ok, bon, à la semaine prochaine, du coup.
0: À la semaine prochaine, ça marche. Ouais.

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